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Donc à demain à partir de, disons, 17h. 17h ou 18h, je ne sais plus exactement, sur RQB 103.9 MHz. Voilà, salut. Je vous dis donc salut. Au regret. Ciao.

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0: Donc c'était 81. Et donc c'est parti de là, de quelques temps après. Coup de tête, quoi. Pourquoi pas nous? Il y en a qui ont pas de sous qui en font, nous on n'a pas de sous, on va faire une radio. Et la preuve, on est une des seules qui existe toujours. Les autres ont tous coulé, quoi, les premières radios de Brest. C'était plutôt une bande de rebelles, si on veut, quoi. Pas des anarchistes, mais presque, quoi, en direct sur l'UTM.
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0: Nous sommes le jeudi 9 juillet 2026 et aujourd'hui, c'est la dernière Vida Locale de la saison 2025-2026. On vous retrouvera à la rentrée à partir de la première semaine de septembre. Et puis, pour cette dernière Vida Locale, eh ben, on va faire un petit tour du côté du bistrot des sciences avec Anthony, des petits débrouillards du Grand Ouest. Bonjour Anthony.
1: Bonjour Aurélie.
0: Alors, de quoi est-ce que tu vas nous parler pour la dernière de la saison?
1: Eh bien, nous avions convenu en élaborant notre splendide programme de culture scientifique qu'on causerait de l'éclipse totale de soleil de 2026. Et il me semble que tu en as déjà parlé avec Tristan.
0: Oui, on en a parlé hier puisqu'on a reçu l'observatoire de Saint-Renan. Mais je pense que tu vas nous parler de choses totalement différentes.
1: J'espère. Donc, le mercredi 12 août prochain, dans 34 jours exactement, nous pourrons assister à une éclipse de soleil. Elle partira de la Sibérie, se dirigera vers le pôle Nord, puis redescendra par le Sud en passant par l'ouest du Groenland, la côte nord-ouest de l'Islande, traversera de l'Atlantique Nord jusque la côte nord de l'Espagne, me passera au-dessus de la tête, parce que j'espère bien être du côté de Burgos à ce moment-là, histoire de voir la totalité, et elle se terminera au coucher du soleil, au Baléares. Hein, le soleil a bien le droit d'aller au Baléares également. À Brest, ce 12 août prochain, la partialité commencera vers 12h22 et 25 secondes, et se terminera à 21h12 et 51 secondes. Le maximum d'éclipses aura lieu, lui, à 20h19 et 17 secondes. Le soleil sera recouvert à 96,5%. Mais j'imagine que ça, tu l'as déjà vu hier.
0: Alors ça, j'en ai parlé hier à 96. Par contre, j'avais pas le virgule en pourcentage derrière. Donc oui. Voilà.
1: 96,5%. Exactement. Donc, mais ce dont je veux vous parler, moi, c'était d'un phénomène qui s'est passé il y a 26 ans. Oui, ça fait 26 ans. J'étais animateur déjà au Petit Débrouillard. J'étais Place de la Liberté le 11 août 1999 parce qu'il y avait une autre éclipse totale de soleil visible en France, celle-là. Et l'ombre de la Lune passait par Cherbourg, Le Havre et traversait la France jusqu'à Strasbourg sur une bande d'environ 100 km de large. Alors vous le savez, une éclipse totale de soleil, c'est l'ombre de la Lune, simplement. La Lune fait le tour de la Terre régulièrement. Elle passe parfois en plein jour. D'ailleurs, si vous regardez le ciel en ce moment, vous voyez la Lune. Je ne sais plus à quel moment, est-ce que c'est le soir ou est-ce que c'est le matin, mais on voit la Lune dans le ciel. Et donc, parfois, en plein jour, la Lune passe devant le Soleil. Et donc, c'est son ombre qui est projetée sur Terre et que nous voyons. C'est ça, une éclipse totale de Soleil. Et donc, pour ça, je vous ai collecté un petit son en cherchant dans les archives sur Internet. C'était pas facile. Donc le son numéro 1, s'il te plaît, Aurélie.

0: La nuit en plein jour, une impression étrange, presque surnaturelle, une nuit qui ne ressemble pas en fait à la nuit. L'éclipse traverse la France à toute vitesse. C'est le spectacle le plus grandiose que pouvait nous offrir notre système solaire. Un spectacle qui aura duré à certains endroits à peine 2 minutes. Mais quelle sensation étrange et quel souvenir. Dans le rapport des forces de l'univers aujourd'hui, c'est l'astre le plus petit qui joue le rôle principal. Madame, monsieur, bonjour. Vous connaissez l'équipement parfait du chasseur d'éclipse, vous l'aviez, ces lunettes, vous les avez tous portées, et sachez que pendant que vous aviez le nez en l'air, la bouche bée, nos reporters étaient parmi vous. À Reims, où 500 000 de spectateurs se sont donné rendez-vous autour du plateau de TF1, vous avez pu suivre cette émission spéciale. Mathieu Benoît a recueilli quelques-unes de vos réactions.
1: Qu'est-ce que vous en pensez ?
2: Magnifique, c'est vraiment magique, c'est...
3: Et voilà, quand l'univers nous présente son ballet astronomique de ses étoiles, de ses astres, de ses planètes, de notre lune, personne ne peut rester insensible. Vous entendez ces hurlements de la foule, 500 000 de personnes à Reims. Et en fait, ce qui est prévu pour en Espagne cette année, c'est plus de 10 millions de spectateurs qui vont se précipiter, j'espère pas trop, dans la zone de totalité. Personnellement, j'irai un jour ou deux en avance, histoire de trouver un endroit peinard, et puis surtout ne pas me déplacer le jour J, histoire d'être tranquille. Alors, c'est curieux, parce que pour vous parler du 11 août 1999, j'y étais, et en fait, la communication, tu peux le voir, Aurélie, sur la page du Wiki, t'as vu la photo en bas, c'est une photo où c'est marqué... Vas-y.
4: Alors, j'arrive pas à retrouver la photo tout en bas.
3: Tout en bas de la page. Ah ben non, c'est pas ça, c'est sur notre page, excuse-moi.
4: Ouais,
3: en fait, c'est marqué « Éclipse, attention, danger ». En fait, c'était la communication de l'État, principalement sous l'angle de la santé. Moi, je revenais d'Écosse au mois de mai, et je débarque dans le métro parisien, et je vois des affiches 4x3 avec « Éclipse, attention, danger », sous fond bleu-gris, des gens avec des lunettes noires qui regardent, tu sais pas s'ils sont heureux ou s'ils ont peur. Et c'était vraiment sous l'angle du danger. Alors, j'ai retrouvé dans les archives d'Internet une question de monsieur Jean-Marie Roche, qui est sénateur de Moselle, qu'il pose le 8 juillet 1999, soit à peu près à la même période qu'aujourd'hui. Donc, je vous lis sa question au gouvernement. J'attire l'attention de monsieur le secrétaire... Non.
4: Est-ce qu'il a l'accent du Sud, vraiment ?
3: Je suis pas sûr, il est de Moselle, donc je vais pas faire... Bon, je sais que les sénateurs prêtent à l'accent du Sud, mais quand même. Alors, j'attire l'attention de monsieur le secrétaire d'État à la Santé et à l'Action Sociale sur les risques de lésions oculaires consécutifs à l'observation, de l'éclipse de soleil qui se produira le 11 août 1999. L'usage de protections inappropriées, la concentration intense des radiations lumineuses liées à ce phénomène exceptionnel, ainsi qu'une observation prolongée du soleil sont autant de risques qui doivent impérativement être portés à la connaissance des dizaines de millions d'observateurs potentiels de ce phénomène. Ainsi, la population doit-elle être informée que le caractère dangereux de l'éclipse réside dans l'observation du phénomène de partialité avant et après la totalité. Par conséquent, c'est tout le territoire national qui est concerné. Je souhaiterais donc savoir si le gouvernement envisage de mener une campagne d'information sur tout le territoire et en tout état de cause, quelles mesures ont été prévues pour éviter tout risque d'accident, notamment chez les sujets à risque, comprenant les enfants, les personnes âgées et les sujets ayant une pathologie de l'œil. Voilà, donc inquiétude d'un sénateur, c'est pareil à l'Assemblée nationale. Comme je vous disais, les campagnes avaient commencé quelques mois avant. Nous, dans le secteur associatif de culture scientifique, ça faisait plus d'un an qu'on préparait cette éclipse, parce que, vous savez, les éclipses... Alors, j'ai pas regardé dans les archives, mais à mon avis, depuis Kepler, on avait déjà mesuré... Enfin, les trajectoires des planètes sont connues, la position des éclipses sont connues, enfin, les Mayas, souvenez-vous, Tintin, connaissaient les dates, les heures des éclipses. Donc... c'était pas une surprise, De même que l'éclipse du 12 août de cette année n'est pas une surprise. Et d'ailleurs, vous avez plein d'informations à ce sujet, La culture scientifique est un sujet vachement connu. Donc, réponse du ministère. Le 11 août 1999, vers midi, se produira sur le territoire français une éclipse totale de soleil. L'éclipse sera complète sur une zone d'environ 100 km de large, traversant le nord de la France de Cherbourg à Strasbourg. Sur le reste du pays, l'éclipse sera partielle avec une occultation importante, au moins 80% du disque solaire. Cet événement est exceptionnel et sera observé par une grande partie de la population. La dernière éclipse totale visible en France a été observée en 1961 et la prochaine aura lieu en 2081. Notez qu'on parle vraiment du territoire national alors que cette année elle est en Espagne, hein, c'est juste quelques peut-être 100 150 km de la France, donc c'est vraiment tout près. Et surtout, si vous avez noté mes chiffres, en 99 c'était 95,2%. 96 ou 95 ? J'ai un doute. 96,2%. Et cette année, c'est 96,5%. C'est-à-dire que la partialité est plus importante à Brest cette année qu'elle ne l'était en 1999. Alors c'est super, je me suis perdu dans mon texte. Où en étais-je ? La prochaine aura lieu en 2081 sur le territoire national. Par des communiqués en date des 7 avril et 15 juin 1999, l'attention du public a été attirée sur le fait que l'observation directe du soleil au cours de l'éclipse était dangereuse pour les yeux sans protection adaptée. Comme l'a rappelé l'Académie nationale de médecine, elle peut provoquer des lésions rétiniennes, plus ou moins graves, pouvant aller jusqu'à une cécité totale. Ces lésions se développent de façon insidieuse sans que l'observateur ne ressente aucune douleur ni symptôme. Le moyen le plus sûr pour observer ce phénomène est d'utiliser des lunettes spécialement conçues à cet effet dont les caractéristiques de filtration sont identiques à celles utilisées pour la soudure à l'arc. Alors pour information, il faut au moins un indice 12 de verre de soudure à l'arc pour observer cette éclipse. 13, c'est encore mieux. Ces lunettes doivent être conformes aux exigences de sécurité imposées par la réglementation communautaire. Elles doivent comporter le marquage CE, ainsi que l'identification du fabricant, de l'importateur et de l'organisme certificateur. Un partenariat pour la mise à disposition de ces lunettes auprès du public a été mis en œuvre. C'était notamment avec des associations comme l'Association française d'astronomie et les réseaux de culture scientifique. Un cahier des charges précis, emballage, notice d'utilisation imprimée sur la monture, auquel doivent se conformer les fabricants, a été élaboré. Les lunettes qui répondent aux exigences de ce cahier des charges portent le logo du secrétaire d'État à la Santé et à l'Action sociale. L'État a mis en place un dispositif sans précédent d'information sur les conséquences et les dangers éventuels de l'éclipse. Un train Exposition Éclipse 1999 a sillonné la France du 15 au 30 juin dernier pour sensibiliser l'ensemble de la population. 10 millions de tracts d'information en français, 700 000 affichettes ont été diffusées dès le 15 juillet au niveau des DDASS. Je pense que c'est les directions départementales de l'action sanitaire et sociale. De toutes les pharmacies de France, des centres régionaux d'information jeunesse, des associations touchant les populations défavorisées, des bureaux de poste, etc. Les professionnels concernés, ophtalmologistes, astronomes et les différents acteurs, en particulier des personnes ayant subi des lésions oculaires, ont été mobilisés pour renforcer l'information du public. Une information spécifique pour les touristes avec plus de 2 millions d'affiches en anglais et en allemand ont été diffusées au niveau des syndicats d'initiative. Enfin, les centres d'information routière ont été alertés et des informations spécifiques diffusées. Les sociétés d'autoroutes ont informé leurs usagers par les radios autoroutières, les panneaux à messages variables et la distribution de documents. Une campagne d'information éclipse, attention, danger, réalisée par le Comité français d'éducation pour la santé, a diffusé à la radio et par affiche des messages de prévention régulièrement tout au long de la journée. Les jours précédant l'éclipse, de plus, une procédure exceptionnelle d'alerte sanitaire fondée sur la loi du 1er juillet 1998 a permis une diffusion très large d'un message de mise en garde sur les télévisions et les radios. L'État a diffusé gratuitement quelques 2 millions de paires de lunettes aux personnes les plus démunies et aux jeunes accueillis en centre de vacances et de loisirs. Une information du public sur les modalités de diffusion et d'utilisation des lunettes sera organisée en juillet par le Comité français d'éducation pour la santé, avec le soutien du gouvernement, de la Caisse nationale d'assurance maladie, des travailleurs salariés et de la Mutualité française. L'Institut de veille sanitaire a été chargé de procéder au recensement des cas d'atteinte rétinienne. L'ensemble des services de l'État ont été mobilisés, les directions départementales des affaires sanitaires et sociales et les hôpitaux des départements concernés ont été alertés, de même que les conseils nationaux de l'ordre des médecins et pharmaciens, les présidents des conseils généraux et les maires de la bande de totalité, la Société française d'ophtalmologie et l'Union des opticiens de France. Des mesures de sécurité routière ont été également prises. Les actions entreprises par les différents ministères impliqués et l'effort financier important consenti par le gouvernement, de l'ordre de 16 millions de francs, devraient permettre à la population de vivre cet événement exceptionnel dans des conditions optimales de sécurité.
4: Alors moi j'ai envie de rebondir là-dessus parce que le fait que tu prennes cet angle-là est assez intéressant. Moi en 99 j'avais 7 ans et je sais que je me souviens d'un sentiment de peur vis-à-vis de l'éclipse tellement toutes ces choses-là avaient été rabattues et peut-être que la peur arrivait même avant l'émerveillement.
3: Ben, en fait, c'est pour ça que j'ai choisi cet angle-là. C'est parce que nous sommes au pays des Lumières, nous sommes au pays de Descartes, où l'esprit cartésien voudrait que on puisse regarder les choses de la nature, la philosophie naturelle, l'astronomie, la géologie, etc., avec un œil étonné de la curiosité et au moins des sciences, quoi. Et en fait, non, c'est pas l'angle du tout qui a été pris, c'est vraiment l'angle de la santé et même pas de la prévention des risques. On aurait pu parler de prévention des risques. Or là, on parle de danger. Vous vous souvenez peut-être des mots du sénateur que j'ai lu au début. La concentration intense des radiations lumineuses liées à ce phénomène exceptionnel, c'est pas vrai. Il n'y a pas de concentration intense de radiation lumineuse liée à ce phénomène. Le soleil est le même que tous les jours. Il est juste couvert en partie par la Lune. Ce qui fait que, effectivement, il ne faut pas dire qu'il n'y a aucun risque. Le soleil, comme tous les jours de l'année, est dangereux pour la rétine. Si vous vous amusez à fixer le soleil, c'est un peu comme si vous mettez une loupe devant vos yeux, et que, enfin, d'ailleurs, votre cristallin, c'est une loupe, hein, et que vous concentrez la lumière du soleil sur votre rétine, ben là, ça fait des trous, un peu comme sur les feuilles de papier quand on s'amusait à jouer avec des loupes quand on était petit. Et donc, en fait, oui, il y a un angle de prévention des risques, mais là, vous imaginez, il y avait plus de 10 millions de personnes à observer l'éclipse, peut-être même plus, hein, puisqu'on parle surtout de la zone de totalité. Il y avait la zone de partialité qui était partout en France. On a recensé, parce qu'il y a eu un bilan qui a été fait, des formulaires ont été envoyés aux ophtalmologistes, eh bien, il y a eu 143 patients. Voilà. 143 patients sur 30 millions d'observateurs en France. Alors, on pourrait dire, oui, les campagnes de sécurité ont porté leurs fruits. Moi, je pense que les gens ne sont pas débiles, ne regardent pas le soleil en face, et que je pense que beaucoup de gens étaient plutôt, enfin, j'espère, hein, certains ont été effrayés, c'est vrai, mais beaucoup ont été curieux du phénomène naturel qui s'offrait à toutes et à tous. Sur ce que tu dis sur le sentiment de frayeur, moi, j'étais donc avec le service culture de la ville de Brest en conférence de presse, et il y a des personnes qui ont tenté de dire oui, pour expliquer aux gens qu'il faut faire attention, il suffit de dire que le soleil c'est des milliards de bombes atomiques et que c'est dangereux, etc. Et dans un moment, tu dis mais non, il faut se calmer. Tu réexpliques que le soleil c'est dangereux comme tous les jours, que en cas d'éclipse, étant donné que le soleil est un peu masqué, il est plus facile de le regarder en face, et que du coup, bah forcément, si c'est plus facile, on peut plus facilement se cramer la rétine. C'est juste ça.
4: C'est juste du bon sens.
3: Voilà. Alors c'est de la compréhension des phénomènes. C'est-à-dire qu'en gros, c'était une occasion en or de faire de la vulgarisation de l'astronomie, de santé publique également sur le soleil, parce que il y a des mômes qui s'amusent à faire des concours de celui qui regarde le soleil le plus longtemps sans céder, ce qui est un concours complètement débile, puisqu'on se fait des trous dans la rétine et le risque c'est la baisse d'acuité visuelle, voire la cécité complète. Mais c'est pas ça qui est important. En fait, dans une éclipse, c'est un phénomène génial. Moi, je me souviens. Alors peut-être à l'ancienne, étant petit, de regarder des éclipses partielles de soleil, où je prenais un bout de verre que je noircis. Ne faites pas ça chez vous, surtout jamais, ne faites ça. Mais je noircissais le bout de verre avec une flamme de bougie et je regardais l'éclipse à travers le verre noirci. Ça, c'est très dangereux parce que la protection n'est pas garantie en fait. Hein. Il suffit qu'il y ait une rayure dedans, etc. Et vous exposez votre rétine. Non. Pour observer l'éclipse, il y a plein d'autres techniques, notamment les lunettes. Et alors, comme d'habitude dans Bistrot des Sciences, j'ai interviewé des gens au bistrot. Et bon, par contre, j'étais un peu à la bourre aujourd'hui, exceptionnellement, et j'ai pas eu le temps de faire le montage audio. Mais il y a quelqu'un qui témoignait en disant « Ah oui, j'ai appris qu'il y avait une éclipse de soleil cette année parce que à la caisse du Leclerc du centre-ville, ils vendaient des lunettes. » Et en fait, voilà. Donc en gros, aujourd'hui, c'est chez les marchands qu'on est sensibilisé à la question d'un phénomène astronomique majeur qui sera gratuitement accessible à tous hein, vers 19h20 le mercredi 12 août prochain. Donc moi, je vous invite à vous préparer à l'observer. Alors, oui, tu allais poser une question.
4: Non, j'avais pas posé une question. J'étais juste en train de chercher la transition musicale qu'on fera après, mais oui, je l'expliquerai tout à l'heure. Vas-y.
3: Donc, là, tu peux envoyer le deuxième son que j'ai préparé pour tout le monde, parce que c'était le 11 août 1999, et ce son-là, il est enregistré par TF1 sur la place de la Liberté.
5: Les Bretons ont eu moins de chance que dans le sud ou dans d'autres régions. Le ciel est resté plutôt nuageux en fin de matinée, mais in extremis, ils ont quand même pu profiter du spectacle grâce à une éclaircie avec nos équipes à Brest, Guénaël Théo et Xavier Boucher.
6: Tôt ce matin déjà dans la région brestoise, des milliers de regards étaient rivés vers le ciel dans l'espoir de voir se dissimuler ces gros nuages gris arrivés pendant la nuit. Les clubs d'astronomie comme celui-ci ont été pris d'assaut par des familles persuadées d'améliorer leurs chances d'assister à un spectacle réussi. Les professionnels restaient néanmoins sceptiques.
7: On se pose des questions, quoi. Vu le ciel, on ne sait pas ce que ça va donner. Espérons qu'il y aura un trou dans les nuages à partir de midi pendant une demi-heure, ça nous suffit pour voir le maximum.
6: De nombreux Brestois, quant à eux, se sont donné rendez-vous en plein centre-ville. Le ciel s'est obscurci peu à peu, mais sans résultat.
8: Ah, je suis en train de lire mon journal, quoi, puisqu'il n'y a rien à voir. On attend, on espérait qu'il y avait une petite trouée bleue, on se disait ça y est, elle va arriver, puis ben, elle n'arrive pas, elle se mouche.
6: Puis soudain, les premières lueurs de bonheur, in extremis, entre les nuages. La déception laisse place à l'émerveillement.
9: On a vu un petit kiff. Voilà, c'est le meilleur là.
10: J'ai vu légèrement l'éclipse, oui, effectivement. J'ai vu très bien la lune s'écarter du soleil, hein, sur le faisceau. Je regarde beaucoup, car attention, ça revient là. Vous permettez, je remets mes lunettes, parce que, monsieur, je remets mes lunettes. Ah, voilà.
11: Ça y est, elle est partie.
10: Ah, bah, c'est.
6: Ce fut probablement le spectacle le plus court du monde, quelques précieuses secondes à jamais gravées dans les mémoires.
5: Il fallait être rapide. On s'y attendait de nombreux.
3: Voilà. Et c'était, moi je trouve que, alors moi j'étais resté à Brest, hein, je m'étais posé la question, est-ce que je vais dans la zone de totalité pour observer l'éclipse? Mais en fait, en gros, voilà, j'avais décidé de faire de la culture scientifique ce jour-là, et donc j'étais resté place de la Liberté. Il y avait environ 10 000 personnes qui étaient réunies sur la place, et effectivement c'était nuageux, c'était triste, on attendait le phénomène, et il y a eu vraiment ce truc là où le nuage s'est dissipé au moment de la totalité, avec une clameur qui s'est élevée place de la Liberté, tout le monde était joyeux, tout le monde était content, les gens ont applaudi, c'était vraiment très très bien. Ce jour-là, moi, je faisais une animation au micro, et puis j'avais un chapeau de paille dans lequel j'avais planté des pics à brochettes avec des boules de différentes tailles, parce que je voulais expliquer justement c'est quoi cette histoire d'éclipse et comment ça marche, et quelles sont d'ailleurs la représentation de taille. Alors, je ne sais pas si vous le savez, mais le Soleil fait 1 392 684 kilomètres de diamètre. Hein, on va dire 1,4 million de kilomètres de diamètre. C'est énorme. Hein. La Terre, elle, c'est 12 756 kilomètres de diamètre. La Lune, c'est 3 400 kilomètres de diamètre. En gros, on peut mettre 8 diamètres de Lune dans le diamètre de la Terre. Et par contre, on peut mettre beaucoup de diamètre de Terre dans le diamètre du Soleil. On va dire que le diamètre de la Terre, c'est à peine 1% du diamètre du Soleil. C'est immense. Alors, il faut savoir que la distance Terre-Lune, c'est 384 400 km. Donc imaginez, la Terre, environ 13 000 km de diamètre, la Lune, 3 500, et la distance, 390 000 km. Voilà, c'est ça. Donc en fait, pour vous représenter un peu l'échelle, parce que là, c'est pas évident, les chiffres, hein, on a généralement du mal à voir ce que ça veut dire. Donc une image, c'est pas mal. Prenons le Soleil, imaginons que c'est un ballon de foot. À ton avis, ça fait quelle taille la Terre si le Soleil est un ballon de foot?
4: Ça risque d'être quelque chose de très petit, c'est même pas une bille, c'est peut-être un grain de sable.
3: Oui, c'est un petit grain de sable, c'est une tête d'épingle, c'est pas les épingles qui ont un bout coloré, hein, les épingles en métal, c'est 2 mm en fait. Si la Terre fait un diamètre de ballon de foot, c'est-à-dire 20 cm, le Soleil, pardon, c'est un ballon de foot, la Terre c'est une tête d'épingle, un petit grain de sable. Voilà. Et quelle serait la distance? Si on les posait pour faire la distance proportionnelle à celle qu'il y a dans le système solaire?
4: Je vais avoir du mal à répondre, ouais. Ça va être de l'ordre du mètre.
3: Ah non,
4: plus 21 mètres.
3: Si le Soleil, c'est un ballon de foot, la Terre est à 21 mètres de distance et c'est une tête d'épingle. Voilà les dimensions du système solaire. C'est assez impressionnant. Alors maintenant, voilà, distance Terre-Lune, voyons voir ce que c'est. Parce qu'en fait, dans cette histoire, c'est surtout ce qui se passe sur Terre, puisque, souvenez-vous, hein, la Lune va passer devant le Soleil et c'est l'ombre projetée. Alors, je sais pas si on projette de l'ombre, hein, c'est l'ombre, en tout cas, que fait la Lune sur la Terre qui fait l'éclipse. En fait, en gros, si la Terre est une balle de tennis, eh ben, la Lune, c'est un calot. Enfin, tu vois, une grosse bille, quoi. Une bille, donc une balle de tennis, ça fait 7-8 cm de diamètre. Un calot, ça fait 2 cm de diamètre, hein. Voilà. Et en fait, si, donc la Terre est une balle de tennis et la Lune un calot, la distance entre les deux, c'est 2,20 m. Donc, je sais pas si t'imagines. Une balle de tennis, une grosse bille, et la Lune orbite, fait un tour autour de la Terre, retenue par les forces de gravité liées à la masse, simplement, hein, à 2,20 m. Et donc, en fait, j'ai pas calculé la taille relative du Soleil, parce que ça doit être vraiment très gros par rapport à ça. Donc, voilà la mécanique céleste qui est à l'œuvre, hein, cette petite bille à 2,20 m de la Terre qui va passer, et c'est l'ombre de cette petite bille, alors il faut vraiment que ça tombe pile, hein, que ce soit bien aligné avec le Soleil, pour que cette ombre fasse cette éclipse. Donc, une fois qu'on sait ça, donc moi j'avais des boules de polystyrène et je présentais ça aux gens, j'expliquais, enfin, c'était vraiment un moment très très sympa, hein, de faire l'éclipse. Et je trouve que c'est très sympa de le faire à plusieurs. Parce que quand la clameur monte, monte, mine de rien, il y a un mouvement collectif qui fait que, bah, un peu comme quand on est dans un concert et que tout le monde chante, que il y a ce mouvement de foule, cette dimension collective, elle est assez, ou dans un match de foot, hein. Je pense que l'émotion provoquée par cette petite balle qui passe devant le soleil est presque supérieure au ballon de foot qui rentre dans les cages d'un but à l'occasion d'une Coupe du Monde. Tellement c'est énorme puisque c'est l'univers qui danse pour nous. Alors, pour observer l'éclipse, comment on va faire, hein, ce 12 août prochain? Mais en fait, il y a deux méthodes. Une méthode directe et une méthode indirecte. Je vais commencer par la méthode indirecte. Vous n'avez pas de matériel, vous vous baladez comme ça, vous dites « Ah, oh, zut, c'est l'éclipse, il est 7h20, ça va commencer ». En fait, alors le soleil sera 7h20, donc le soleil sera plutôt bas sur l'horizon. Donc, mettez-vous le soleil dans le dos, et puis regardez, par exemple, à travers les feuillages d'un arbre, regardez la projection du soleil. Là, vous pourrez voir la forme du soleil éclipsée à 96,5%. Donc, vous aurez un croissant de soleil qui sera projeté dans les arbres, parce que les feuilles d'arbres qui se croisent les unes les autres font un peu comme des sténopées. Vous savez, ces appareils photo avec un tout petit trou d'aiguille, en fait, ça permet à la lumière d'être projetée, enfin l'image du soleil d'être projetée au sol. Donc il y a ça. Alors sinon, vous le fabriquez vous-même, c'est-à-dire que vous prenez par exemple une feuille de papier canson assez épaisse ou du carton de boîte à chaussures, et vous faites un trou dedans avec une épingle ou un petit trou, et puis vous projetez l'image du soleil au sol ou sur un écran blanc, une autre feuille blanche par exemple. Là, vous pourrez voir la forme en croissant. Donc là, aucun risque pour les yeux, puisque vous faites ce qu'on appelle une observation indirecte. C'est l'observation la plus sûre. Alors, certaines personnes ont fabriqué des solarscopes, hein, faites une grosse boîte fermée, et puis vous projetez l'image. Et vous pouvez même prendre une loupe, si vous voulez, pour essayer de faire la mise au point du soleil sur le sol, un peu pas en faisant la concentration maximale directement sur une feuille de papier, mais en essayant de former l'image du soleil sur une feuille, un peu comme on faisait en TP de physique. Alors, je ne sais pas si vous avez tous

0: trouve. Hein. Peut-être que des magasins spécialisés en vendent également. Hein. N'hésitez pas à acheter en local, c'est toujours mieux pour nos emplois. Hein. Voyons, il faut y penser aussi. Donc les lunettes, ou alors rapprochez-vous des clubs d'astronomie qui vont organiser des séances d'observation, c'est à peu près évident.
1: Et notamment celui de Saint-Renan.
0: Celui de Saint-Renan. C'est Pégase, hein, c'est ça.
1: Pégase, hein.
0: Ouais,
1: c'est
0: donc
1: ça.
0: En fait, la personne qui a été interviewée dans le reportage, c'était Ronan Perrotte, qui s'occupe du club d'astronomie de Saint-Renan.
1: D'accord, et voilà. Hier nous avions Jean Guingamp avec nous.
0: D'accord, ok.
1: À l'antenne. Ouais.
0: Ok, donc sinon, à part, ah si, donc ce que je disais, les masques de soudeurs, donc si vous connaissez des soudeurs qui ont des masques, enfin qui ont des verres de protection indice au moins 12 pour observer l'éclipse, eh bien il n'y a pas de problème, vous pourrez regarder le phénomène en partialité à travers ce masque de soudeur. Alors ceux qui auront la chance d'être sur la bande de totalité, c'est-à-dire qu'en gros, d'après ce que j'ai compris, au Groenland, en Islande ou en Espagne, eux pourront, au moment où l'éclipse sera totale, retirer leurs lunettes, puisque ce moment-là s'appelle le soleil noir, c'est-à-dire qu'en gros le soleil est noir dans le ciel, il n'y a que la couronne des éruptions solaires qui est lumineuse, et là ça envoie très très peu de rayons lumineux, et donc pour voir ce qui se passe on est obligé de retirer nos lunettes pendant la totalité, et on voit donc. Dès que par contre arrive l'éclat de diamant, hein, c'est quand la lune a bougé un petit peu et commence à libérer de l'obscurité le soleil, là il faut remettre immédiatement ses lunettes, puisque on retrouve à nouveau les ultraviolets qui nous viennent du soleil et qui sont eux nocifs pour la rétine.
1: Et donc c'est un moment aussi fugace que le fameux rayon vert.
0: Oui, alors ça dure suivant les endroits où on se trouvera. Alors moi j'ai vu du côté de Burgos, ça sera 1 minute 30, 1 minute 20, la totalité. Donc en fait on a quand même le temps de profiter bien de ce moment. Et plus on va vers l'ouest de l'Espagne, plus ça sera court. Et en plus le problème c'est que plus on va vers l'ouest de l'Espagne, plus le soleil sera bas sur l'horizon. On sera un peu tard le soir, il sera du côté de Burgos, il sera à 10-15 degrés au-dessus de l'horizon. Donc c'est pas très haut. C'est pas très haut. Donc il faudra éviter d'être au milieu des immeubles en ville, parce qu'on verra rien. Donc si on est en montagne, il faut s'assurer que ce soit libéré vers le nord-ouest, oui, c'est ça. Voilà, ça s'organise un petit peu, mais le spectacle est pas mal. À Brest, voilà, on sera vers 7h du soir. Je sais pas quelle est la hauteur du soleil à cette heure-là. Donc,
1: ça commence à être un petit peu bas, je pense. Donc l'idéal, ce serait quand même d'être dans quelque chose d'assez dégagé. Et je me demande si Liberté, c'est assez dégagé.
0: Ouais, je me pose la question également. En hauteur, faut monter au 7e étage de la mairie. Il faut demander au maire de nous ouvrir les portes de la mairie pour observer le phénomène.
1: Sinon, aller au bord de la mer. Mais à faire attention aussi par rapport à
0: l'orientation. Il faut que la falaise soit à l'est. Puisque, enfin, ouais, c'est ça. Le soleil sera plein ouest. Donc l'éclipse sera plein ouest.
1: Donc il faudra aller plein ouest.
0: C'est ça. Faut viser l'Atlantique. Pas la Manche, pas la Rade. L'Atlantique. Pas facile. Hein.
1: Le Conquet, peut-être.
0: Ouais, le Conquet, ouais. Ça
1: peut être pas mal.
0: D'ailleurs, Pointe Saint-Mathieu, à mon avis, c'est un bon spot d'observation du soleil.
1: Moi, je serais du côté de Saint-Malo.
0: Ben, faut trouver du dégagé côté ouest. Voilà. Donc, ou monter en altitude. Enfin, monter en altitude, monter en haut d'un immeuble, monter en haut des remparts, peut-être que c'est. Faut se renseigner, faut regarder un peu, parce que tout ça, c'est des phénomènes astronomiques. En fait, c'est ça qui est terrible, c'est que c'est de la mécanique, quoi. C'est pas plus compliqué que des engrenages. Et si on regarde, on sait où ça se trouve. Donc, en fait, on sait exactement à quelle hauteur le soleil sera dans le ciel, à 19h20 à Brest, par exemple. À Saint-Malo, c'est pareil. On sait à quelle hauteur il sera dans le ciel. Si on cherche, si on est curieux, on trouve tout ça sur des sites web. L'Observatoire astronomique de France, le Bureau des longitudes, il y a des choses comme ça, ou les clubs d'astronomie, il y en a énormément hein, sur le territoire, des clubs d'astronomie amateurs qui pourront répondre à ces questions.
1: Donc il faut se renseigner un tout petit peu pour être sûr de profiter du spectacle, et puis surtout on va espérer que le ciel sera dégagé, parce que moi en 99 je n'ai absolument rien vu.
0: Ah, il y a eu des moments dégagés pourtant à Brest. Hein,
1: Mais j'étais dans le centre Bretagne, et là on n'a eu absolument aucun moment.
0: Couverture nuageuse. C'était bien gris, hein. On sait que c'était bien gris. Et au mois d'août, ben, alors en fait, l'autre truc, c'est vrai que la hauteur du soleil dans le ciel est au maximum au 21 juin. C'est le fameux solstice d'été. C'est-à-dire qu'en gros, alors qu'est-ce que ça veut dire solstice? C'est le soleil. Stice, c'est stable. Hein, le soleil devient stable dans le ciel juste avant de commencer à redescendre. Et il faut savoir qu'au mois d'août, au 12 août, ben, en fait, on est quasiment 2 mois après le solstice d'été. Donc si on remonte 2 mois avant le 21 juin, donc, on est l'équivalent de mi-mai, en fait. Hein, le soleil dans le ciel mi-août est équivalent du soleil dans le ciel mi-mai.
1: Donc ça, c'est bien, ça nous donne une indication supplémentaire pour réussir à se placer. Et j'ai envie de rebondir un tout petit peu aussi sur toute cette campagne de prévention qui était axée autour de la peur en 99. Est-ce que d'une certaine façon, le fait de l'axer de cette manière-là autour de la peur, ça ferait pas écho à des peurs ancestrales liée aux éclipses pour l'être humain?
0: Alors, ça fait partie des questions que je me suis posées. Je me suis dit, ah, ce qui serait bien, c'est que je trouve une thèse ou des travaux d'anthropologie ou de sociologie ou d'ethno qui soient faites sur l'éclipse de 99. Je pense, enfin, j'espère qu'il y en a eu qui ont été faits. Alors, j'ai pas eu le temps de chercher.

0: Après, est-ce que c'est des peurs ancestrales? Alors, c'est clair que ce sont des phénomènes qui, évidemment, nous dépassent. Tu as entendu les cris des personnes à Reims quand la totalité arrive. Enfin, il y a des gens qui pleurent en regardant l'éclipse totale. C'est puissant. C'est l'univers, hein, quand je disais, l'univers qui danse pour nous. Enfin, pas pour nous, parce qu'on se rend bien compte qu'on n'est rien du tout dans cette histoire et que quand les dinosaures ont pris leur météorite, ils ont dû être surpris. On voit bien qu'on n'est rien face à ces forces cosmologiques. Donc peut-être qu'il y a quelque chose effectivement de viscéral ou de reptilien, je ne sais pas, qui fait que on en a peur. Alors non, je ne pense pas qu'en avoir peur ce soit instinctif. Je pense que ça doit dépendre de la manière dont on se positionne dans notre rapport à l'univers. Je pense qu'il y a des gens. Enfin, d'ailleurs, alors après, je suis pas spécialiste de la question. Il faudrait regarder comment les Mayas se positionnaient par rapport à ça, mais c'était divinisé. C'était pas forcément de la peur. Le soleil, si on prend Ra chez les Égyptiens, etc., a un côté divinisé. Et ils ont dû avoir des éclipses aussi en Égypte. Donc, moi, je pense que en tout cas, la pensée scientifique, elle vise à poser un œil curieux. Étranger dans le sens où, vous savez, quand on est en balade dans un pays qu'on ne connaît pas, on s'interroge sur tout, on regarde les étals de fruits et légumes, on s'interroge sur la cuisine, on s'interroge sur les vêtements, sur ce qui se passe. Un regard curieux, un regard d'étranger posé sur le monde et la nature, s'ouvrir à la surprise, s'ouvrir à l'apprentissage, en fait, c'est aussi une attitude qu'ont les humains qui est très fréquente. Donc l'option danger, c'est aussi, je trouve, j'ai l'impression, moi, une option parapluie, dans le sens où je suis un responsable, il se passe un phénomène, hop, hop, hop, faut que je mette ceinture et bretelles, qu'on puisse pas me faire de reproches après. L'option courageuse serait été d'engager un programme de culture scientifique massif en s'appuyant sur l'école et sur jeunesse et sport pour faire que toutes les familles se préparent à observer ce phénomène astronomique et qu'on en discute sereinement, qu'on organise des pique-niques ce jour-là, qu'il n'y ait pas de mouvement de panique. Enfin, il y a eu des mouvements de panique. Moi, je distribuais des lunettes Place de la Liberté. Les gens se sont précipités sur les lunettes. C'était pas du tout, c'était pas serein comme moment, comme tu le disais. Toi, t'as eu cette sensation de peur. Moi, au petit débrouillard, j'ai reçu des coups de fil de gens qui me disaient, ouais, j'ai des vaches. Est-ce qu'il faut que je les rentre au moment de l'éclipse? Des gens qui avaient des centres de loisirs qui disaient, bon, bah c'est bon, j'ai tout prévu. On tirera les rideaux, on enfermera les enfants au moment de l'éclipse. J'ai dit, mais non, c'est génial comme moment. Il faut en profiter pour regarder le phénomène. C'est top, quoi. Et donc, je pense qu'il y a plusieurs manières d'appréhender ce genre de phénomènes qui, par contre, sont des phénomènes sur lesquels on n'a aucune prise. Mais c'est comme les canicules, c'est comme les tempêtes, c'est comme les étoiles filantes, ce sont des choses auxquelles on est à la merci. Et donc, en fait, soit on se laisse aller à se faire bercer par la magnificence de l'univers, soit on se protège, on se calfeutre, on a peur des choses contre lesquelles on ne peut rien. Or, là, en l'occurrence, c'est beau.
1: La conclusion, c'est de s'émerveiller devant cette éclipse. Si on arrive à la voir, on espère que le ciel sera clément. Mais en tout cas, de le faire de manière intelligente en portant des lunettes, parce que le soleil, comme tous les jours, ça abîme la rétine. Voilà.
0: Tous les jours, le soleil abîme la rétine. Donc, d'ailleurs, même, j'ai vu une campagne de pub sur le fait que le soleil dans le Finistère, étant donné qu'il est voilé régulièrement, fait qu'on est un des départements où il y a le plus de mélanome causé sur la peau. Donc, c'est pas parce qu'il y a des nuages qu'il n'y a pas de soleil, et donc sortez couverts.
1: Voilà, exactement, et il faudrait faire exactement la même chose pour cette éclipse. Merci beaucoup Anthony pour ce bistrot des sciences consacré à cette éclipse qui aura lieu donc le 12 août prochain avec une totalité ou presque à 96,5% à partir de 20h, c'est ça?
0: 19h20 à peu près. Donc en gros, vous attendez pas quelque chose d'exceptionnel. Le soleil, comme je vous ai raconté sa taille, c'est plus d'un million et quelques centaines de milliers de kilomètres de diamètre. C'est immensément puissant, et même recouvert à 96,5%, il fera encore jour. Alors, il y aura une légère pénombre, en fait, on aura l'impression que le soleil aura commencé à se coucher un peu plus tôt que prévu. Il fera un peu plus froid aussi, parce que l'incidence des rayons lumineux ayant baissé, les thermiques vont changer, il va y avoir des vents qui vont se déclencher. Comme je disais la dernière fois, les animaux vont changer, les oiseaux vont peut-être s'envoler, cesser de crier, les chiens vont peut-être hurler. Non, il se passe vraiment quelque chose d'assez exceptionnel à ce moment-là. Et donc, je ne sais pas s'il faut l'observer seul dans la nature, ou en groupe, en ville, ou dans des spots d'observation avec d'autres personnes.
1: Voilà, selon l'expérience qu'on a envie d'avoir de ce jour-là. Merci beaucoup Anthony, tu reviens à la rentrée.
0: Ah, avec plaisir.
1: T'as déjà une idée de... On en parlera peut-être.
0: Oui, sur le programme, qu'est-ce qu'on met. Puis il faut que je m'organise aussi.
1: Merci beaucoup Anthony. On va écouter un son d'un groupe irlandais qui s'appelle Gurriers. Ils vont justement jouer à la Route du Rock le mercredi 12 août à la Nouvelle Vague à Saint-Malo. C'est pour ça que moi j'y serai, puisqu'on va couvrir le festival avec Fréquence Mutine. Et ils viennent de sortir un titre qui s'appelle Nobody's Coming to Save You. Personne ne va venir te sauver. Je sais pas si ça a quelque chose à voir avec l'éclipse. En tout cas,
0: il n'y a pas besoin d'être sauvé
1: de l'éclipse.
0: Donc c'est très bien.
1: On écoute ça tout de suite sur Fréquence Mutine. Et puis je te dis à septembre, Anthony.
0: Ben à septembre.

Et c'était les Irlandais de Gurier, décidément. En Irlande, il n'y a que du bon son et surtout dans le rock, qu'on pourra donc retrouver à la Route du Rock le même jour que l'éclipse solaire. Ce sera le 12 août prochain. Et on va revenir un petit peu en arrière. On va écouter un titre de Petit Fantôme, cet artiste originaire du Pays Basque qui avait sorti un magnifique album intitulé Yalla en 2011. Ça fait partie, je pense, de mes albums préférés. Et vu que c'est la dernière, je vais me faire carrément plaisir aujourd'hui. On va écouter tout de suite le titre Young Lion.

0: Et c'était Petit Fantôme avec le titre Young Lion. Un titre tout calme, très beau pour vous dire de passer de très bonnes vacances. Et je vous retrouverai à la rentrée très précisément, normalement le lundi 31 août 2026. Et pour se quitter, on va se quitter sur un titre qui sent très très bon les vacances aussi. On va écouter le 113 et Rimka avec le classico des classiques Tonton du Bled. Et je vous laisse là-dessus et je vous souhaite un très bel été. Et on se retrouve à la rentrée.
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2: 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Allez, on y va.

Bonjour, bienvenue sur Fréquence Mutine, bienvenue sur le 103.8 FM à Brest, c'est la radio du Ferraroc du Finistère qui vous accueille aujourd'hui un peu en retard, même trop, très, carrément en retard, carrément horaire de vacances, 13h18 sur le 103.8, une émission à base de musique, mais de la bonne musique, parce qu'aujourd'hui on va se faire un petit plaisir. Mon petit plaisir, ce sera une spéciale programmation Festival de la Mer qui a lieu les 24 et 25 juillet 2026, post-punk, rock, hardcore. On va balayer la prog du festival en n'oubliant pas les petits apéritifs et digestifs, c'est-à-dire les apéros before et after qui auront lieu du côté du O'Donnell, parce qu'il y a une super programmation. La prog, elle est folle, elle est internationale, elle est vraiment incroyable, avec des groupes qui nous viennent de partout, d'Australie, des États-Unis, de partout, de Belgique, d'Angleterre, énormément. On a vraiment beaucoup de chance pour vous, en tout cas, et pour... Enfin, nous, on a beaucoup de chance d'avoir ce festival dans la région. On y sera présent, bien évidemment, parce que c'est, ça nous tient à cœur d'être partenaire de ce festival. Et on va donc commencer avec un groupe dont on devrait pas mal entendre parler prochainement. Le nom du groupe, bon, il n'est pas ouf, ça s'appelle Bureau de Change. Je veux dire, Bureau de Change, c'est quoi ce délire? C'est un groupe anglais, ils nous viennent de Bath, en Angleterre, Bureau de Change. Et au mois de juin 2026, ils viennent de sortir un tout nouveau single qui s'appelle The Gammon's Lament. Je pense que ça vous donne une idée de ce à quoi on doit s'attendre à l'occasion du Festival de la Mer au port d'Argenton à Landunvez. 18 groupes sur deux jours, c'est Barjo, c'est du post-punk, Bureau de Change. Ils seront le 25 juillet, donc programmés du côté donc du festival. On va pas les louper, c'est sûr. Et nous, on s'écoute ce morceau tout de suite pour démarrer sur les chapeaux de roue. The Gammon's Lament, c'est Bureau de Change sur Mutine.

Voilà, elle est énervée, la chanteuse du bureau de change. Ben, elle sera pas la seule chanteuse énervée sur le festival, je peux vous dire. On en a un paquet. Il y a une volonté forte de vouloir proposer une mixité. Et dans le rock, c'est pas forcément évident. Mais pour le coup, vous aurez pas mal d'artistes féminines sur la scène, sur les scènes, parce que c'est deux scènes, le Festival de la Mer. C'est 18 groupes hein, sur deux jours. Alors si on retrouvera Bureau de Change le samedi 25, le vendredi 24, on ne va pas louper cet autre groupe de punk qui s'appelle Frenzy. Eux nous viennent de Grèce. Mais non, est-ce que c'est vraiment eux? C'est incroyable, j'ai un petit... oui, c'est bien eux, Frenzy. Bon, ils sont écrits de Grèce, mais en réalité, ils sont australiens. Ils sont entre Melbourne et la Crète. C'est marrant, tu vois, d'avoir comme ça un mix, l'international punk. Ils seront donc le 24 juillet chez nous, au Port d'Argenton, pour le Festival de la Mer. Frenzy, ils ont déjà sorti pas mal de trucs. Le dernier effort date de mars 2026. C'était un single qui s'appelle Keep Coming My Way, mais moi j'avais envie de vous proposer le titre précédent qui s'appelle Hyperactive, parce que je pense que la chanteuse est hyperactive dans ce groupe Frenzy. C'est ce qu'on s'écoute tout de suite sur Mutine. Frenzy, ce sera à découvrir, et à mon avis ça va être bien vénère, le vendredi 24. D'ailleurs, le vendredi 24, il va déboîter. Quand on voit la programmation, Ivis, Military Gun, Desert Death Rays, Cosmic Psychos, Public House, Last Hounds, Violent Sally Mode et Broken Wall plus Frenzy, je me dis qu'il n'y a pas une seconde où on va pas bouger de la tête, et va falloir faire un peu de sport avant. Il faudra être en forme, parce que le vendredi 24, c'est quelque chose de très sérieux. Je vous conseille d'aller prendre vos billets, parce que là ça part très très fort. Le pass 2 jours est à 65 €, le pass 1 jour est à 39 €. Vous avez un site internet tout complet, festivaldelamer.com, si vous voulez avoir toutes les informations. Vous allez vraiment apprécier ce festival dans un cadre magnifique, 360 autour de la mer. C'est fou, et les groupes adorent. Et généralement, ça donne une ambiance folle. Frenzy, à mon avis, vont nous mettre le feu avec ce morceau Hyperactive tout de suite sur le 103.8.

du vénère. Ça va envoyer, c'était Frenzy à l'instant sur Fréquence Mutine. Je vous le disais, hein, on va découvrir beaucoup de groupes, mais on va aussi en prendre plein les oreilles. On devrait pas être déçu, loin de là. On sait que ce festival est aussi très très proche du festival Binic, qu'on adore, mais c'est le même week-end. Alors malheureusement, on peut pas faire les deux, faut faire des choix. Mais ça nous permet d'avoir des groupes en commun sur les deux festivals. Si c'est le cas de Frenzy, c'est aussi le cas de Public House, qui est un groupe australien, toujours. On sait que Binic, il y a énormément de groupes australiens, nous on aime ça aussi. Mais Public House, c'est surtout un groupe qui est formé de gens, de groupes qu'on adore, que sont notamment Steve Richards, rien que ça. On retrouve, il me semble, le chanteur du groupe. Public House, ça nous vient aussi de Melbourne. Ils ont sorti un album qui s'appelle Future, chez il y a un label... label René qui l'a sorti, c'est Beast Records qui a sorti pour la France cet album. C'est tout récent, je sais même pas s'il en reste, parce que c'est un gros carton. Faut dire que on a une sorte de garantie sécurité qualité avec ce groupe Public House qui envoie du steak, c'est rock'n'roll à fond. Le morceau Police State tout de suite sur le 103.8. Public House en festival cet été, ça se passe au Festival de la Mer, à ne pas louper. Ils sont programmés eux aussi le vendredi 24. Prenez vos billets sur le site festivaldelamer.com. Il est temps, on arrive dans la dernière ligne droite. Le festival a lieu à la toute fin du mois de juillet.

Ouais, chez. Alors, je vous parle de groupe australien, de groupe anglais. Il y a aussi quelques groupes français quand même présents sur le festival. Et pas des moindres, des groupes qui nous vont traverser la France pour venir nous rejoindre à Landunvez. C'est le cas des Spitters qui nous viennent, je crois, du sud, Marseille, Montpellier, quelque chose comme ça. Très, très loin. Ça va encore avoir l'accent chantant, cette affaire, mais ils font du punk rock. Les Spitters, ils ont sorti un album cette année qui s'appelle Fake Brutal, qui est excellent. Et on va s'écouter le morceau Don't Be Stupid. Eux aussi, on les retrouve cet été sur le FDLM, 24 et 25 juillet. Juste après, je vous parle de ce qui se passe à côté, parce que va y avoir plein, plein de belles choses pendant 4 jours sur le Festival de la Mer. Prenez vos places. Nous y serons, nous, avec la radio. C'est le festival qu'on attend chaque été, évidemment. Don't Be Stupid. Ne sois pas stupide, prends tes places pour le Festival de la Mer, tout de suite, The Spitters.

Et voilà les Spitters à l'instant sur Mutine. On va être bien, non, du côté de Landunvez. Et pour les plus courageux, vous ne faites pas que le 24 et le 25, vous faites aussi le off. Le off qui commence le jeudi 23 au O'Donnell avec Clam, autre groupe australien qu'on avait déjà pu voir au Vauban. Et ouais, on retrouvera aussi sur le festival Kiss Kiss Love le vendredi 24. Il sera un peu partout, hein, voilà, ou nulle part. MZH Project qu'on retrouvera sur le camping de Saint-Gonvel samedi 25 de 15h à 17h. Et je crois que c'est des Irlandais ou des Écossais. Oh, je vais dire des bêtises, je vais me faire matraquer. Et ils sont de Glasgow, voilà. DOS qu'on retrouvera au O'Donnell en clôture de festival le dimanche, ça va être terrible, ça ne pas louper, c'est un duo, ils sont top, c'est électro, post-punk, assez abrasif, assez fou, et on est très content de les avoir pour cette clôture de festival, donc du côté du O'Donnell, ce sera le dimanche. Alors là c'est une billetterie à part, hein. C'est une billetterie en dehors des forfaits 2 jours 24 et 25 ou des forfaits journée pour le festival. Renseignez-vous auprès peut-être du O'Donnell pour ces places de concert. Je ne sais pas si c'est gratuit, payant, mais je pense que il doit y avoir quand même une petite

DOS à l'instant sur Mutine. Voilà, on les retrouvera le dimanche, donc en clôture du festival du côté du O'Donnell, festival de la mer, 23, 24, 25 et 26. Les grosses soirées, c'est le vendredi 24 et le samedi 25, à ne pas louper. Vous allez vous éclater. Ça se passe à Landunvez. Je vous ai parlé de Kiss Kiss Love qui est de Douarnenez. Il y a toujours aussi cet amour et cette quasi évidence d'avoir tous les ans des groupes de Douarnenez programmés sur le festival. C'est aussi le cas du côté du God Save the Queen. C'est pour ça que les trois équipes s'entendent très très très très bien. Et en plus de Kiss Kiss Love, on va retrouver Broken Wall, Bâtarde, du côté du Festival de la Mer en programme officiel, donc le samedi 25. Broken Wall le vendredi, je pense, et Bâtarde le samedi, et peut-être une petite heure sur le site. En tout cas, Bâtarde, c'est le nouveau projet dont on entend pas mal parler. On retrouve Océaline au chant, Océaline qui touche à tout avec sa super voix et son univers. Et puis derrière, des musiciens chevronnés de Douarnenez, avec notamment des anciens

Joss Black et aussi Bobby de Bobby and Sue. Voilà, c'est le morceau Sequoia, c'est Bâtarde, c'est ce qu'on s'écoute maintenant sur Fréquence Mutine. Ce sera à redécouvrir, à découvrir donc dans le cadre du FDLM 2026 le samedi 25 juillet prochain. Prenez vos places, je me répète, mais ça marche très fort là, donc on s'attend à faire une très très très belle édition. Je pense que c'est mérité, vu la programmation.

0: Et voilà, c'était à l'instant donc Bâtarde avec le morceau Sequoia. On le retrouvera sur le Festival de la Mer, un des groupes qui représentera cette scène de Douarnenez. On rappelle que le festival a lieu tout bientôt, 24 et 25 juillet 2026. Prenez vos places du côté du site internet festivalalamer.com et venez nous rejoindre dans ce cadre magnifique qui est Landunvez. Faut un peu se préoccuper de l'hébergement par contre, parce que les campings, ça se remplit très très très très très vite. Donc allez suivre ça sur les réseaux sociaux, mais il me semble qu'ils ont fait passer une info pour dire qu'il restait pas des caisses de place sur le camping. Après, il y a toujours des moyens de camions, de ceci, de cela. On sait que vous, les amateurs de festival, vous êtes organisés, vous savez faire, évidemment. Mais quand on n'a pas trop l'habitude, eh ben il faut un petit peu anticiper. Voilà, et l'anticipation, c'est aussi l'organisation. Et l'organisation, ben, c'est toutes ces questions d'hébergement, de ceci, de cela. C'est important de pas louper ça. Donc, si la billetterie fonctionne bien, il en reste. Mais pour le camping, soyez aussi organisés. C'est très important. Il y a un, voilà, plus il faut aller sur la page Facebook du FDLM, c'est pour avoir toutes les informations par rapport au camping. C'est important. Un festival, vous l'avez vu, c'est un festival de découverte, c'est fou, mais on a comme des têtes d'affiche, enfin deux têtes d'affiche. C'est les têtes d'affiche qui sont... alors peut-être vous allez dire c'est pas des têtes d'affiche, mais je peux vous dire que Shame, par exemple, c'est un groupe qui aujourd'hui pèse comme beaucoup sur cette scène post-punk anglaise. Jeremy Corbyn et sa bande nous font l'honneur de venir jusqu'à Landunvez. On a pu les voir notamment du côté de la Route du Rock ou ce genre de festival. Ça va être terrible. Ce concert, on va aller s'écouter le morceau One Rizla de Shame. Ils sont programmés le samedi 25 au même titre que l'autre tête d'affiche, beaucoup plus énervé, c'est Ditz, qui va être aussi un rendez-vous incroyable à ne pas louper. Mais l'indie rock de Shame qui tire vers le post-punk, c'est maintenant sur Mutine et c'est donc à l'affiche du Festival de la Mer. Rien que pour eux, ça vaut le déplacement. Musique.
1: So is that camera on?
0: Ah oui, la petite intro, j'avais oublié. Allez, je vous envoie la musique, c'est parti. Hop là, c'est mieux comme ça.
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Je vous ai enchaîné Deeds après Shame, histoire de mettre deux grosses bombasses, tout ça programmé donc du côté du Festival de la Mer. Deeds, nouvelle de Brighton en Angleterre. Aussi, c'était Taximan à l'instant sur Mutine. Je vous rappelle ce qu'on a en fin d'émission, toute la prog. Donc, les vendredi 24, samedi 25, vendredi 24, nous aurons Ivis, post-punk, à ne pas louper, Military Gun, du hardcore punk, DZ, Death Rays, la noise rock, Frenzy, on a écouté du punk Cosmic Psychos, les légendes australiennes en punk rock, Public House, les futures légendes australiennes en punk rock, Last Hounds du crossover punk, ça va être terrible ça, les Nantais de Violent Sally Mode, je crois que c'est son Nantes, Indie Rock, Super et Broken Wall de Douarnenez, et le samedi, Shame, Deeds, Bâtard, on s'écoutait tout ça, les Flying Blanket Mystery qu'on avait déjà accueilli à l'annonce de la programmation, Little Odetta, The Spitters de Marseille, Bureau de Change en post-punk, This Will Destroy Your Ears, et le off avec Clam, Kiss Kiss Love, Nan Zedash Project et DOS, donc Clam du punk australien, DOS du punk qui nous vient de Glasgow. Voilà, les infos, on vous les a données. Si vous voulez savoir pour le parking, les parkings, les campings, tout ça, allez sur la page Facebook du festival. Ça se passe au Port d'Argenton à Landounvez, 29 840. Réservez votre week-end. La billetterie est en ligne. Passe deux jours à 65 €. Passe un jour à 39 €. À ne pas louper. On compte sur vous, bien évidemment, pour le Festival de la Mer. Super édition qui s'annonce là. C'est l'édition 23. Le regard de Méduse est posé sur Landounvez. On a hâte. On attend ça avec impatience. Nous, demain, autre impatience. On vous dévoile la fin du Récidive Fest avec des invités tout au long de l'émission entre 13 et 14 heures. Soyez à l'antenne, soyez attentifs. Ça, c'est le 19 décembre. Ça marche très, très, très, très, très fort. Toutes ces reformations de groupes punk, rock, metal de la scène brestoise des années 90-2000, c'est terrible. Rendez-vous demain pour la fin de la programmation. Ciao, ciao, bye, bye.

Mesdames, mesdemoiselles, messieurs, puisque vous avez eu l'amabilité de retourner ce disque, voici la deuxième chansonnette.

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0: Bonjour la France, mutine, je reçois aujourd'hui le numéro 10, Brestois, il y a que des numéros 10 dans ma team. J'ai la chance de recevoir Armel le Malabar et je suis trop content de recevoir Armel le Malabar. Armel le Malabar, bien connu pour sa chanson Bienvenue à Brest que vous avez certainement entendu partout, si vous êtes Brestois, même si vous êtes Breton. Et il est là dans le studio, bonjour Armel.
1: Bonjour.
0: Merci d'avoir accepté mon invitation. Comment ça va?
1: Ouais, merci à vous de m'avoir invité. Je vais très bien. Il fait beau à Brest. Donc...
0: Pour une fois. Pour une fois, il fait trop beau.
1: Oui, il fait beau. Donc, tous de bonne humeur.
0: Exactement. J'ai l'habitude dans mon émission de passer un morceau directement de mon invité, histoire de faire les présentations. Et avant de rentrer dans sa sélection, on va écouter ton tube, le premier tube.
1: Oui.
0: Bienvenue à Brest. Est-ce que peut-être tu peux me parler de ce morceau?
1: Alors, c'est une chanson déjà pour rendre hommage à Brest, qui est souvent critiquée par sa météo. Et moi, j'ai voulu donner du soleil à travers cette chanson à tous les Brestois.
0: Ouais.
1: Et aussi le pousser à aimer leur ville et être fier surtout d'avoir cette magnifique ville qui est Brest. Donc, je laisse les gens écouter, ils me diront ce qu'ils en pensent.
0: Ça marche. Bon, on écoute ça tout de suite. Bienvenue à Brest. Faites de la place chez vous. Si vous êtes dans cette voiture, essayez de vous garer parce que vous allez bien bouger votre popotin, je pense. C'est trop chouette. Bienvenue à Brest. Let's go.

0: C'était Bienvenue à Brest de Armel Le Malabar que j'ai la chance de recevoir aujourd'hui dans les studios de Fréquence Mutine pour mon émission Morceau de vie. Du coup, je te le rappelle, Armel, je rappelle à nos auditeurs, c'est une émission où on fait un peu le parcours, on dresse un peu un portrait comme ça de la personne qu'on reçoit, de l'invité qu'on reçoit à travers les chansons qui ont compté pour lui, ses chansons favorites, ses chansons préférées. Et on va rentrer dans ta sélection tout de suite. T'as choisi un morceau de DJ Kérosène qui s'appelle Mon heure a sonné, qui est sorti en 2016. Alors DJ Kérosène, je le présente assez rapidement, c'est une figure importante de la musique ivoirienne. Je crois que c'est un morceau justement qui un peu l'a fait connaître, ou du moins a fait qu'il a eu beaucoup plus de succès. Avant, il y a quand même une longue traversée du désert.
1: C'est ça, oui.
0: Tu peux me parler un peu du morceau, de pourquoi tu l'as choisi?
1: Alors, c'est une chanson qui parle quand même du courage. Du courage, parce que dans la chanson, il dit « Laisse couler le temps, contente-toi de travailler, car au bout de l'effort, se trouve le réconfort. » Et c'est quelqu'un qui a eu une carrière musicale. Après, de base, c'était un petit groupe, ils étaient deux. Et il y a eu une séparation. Après, il a eu du mal, en fait, à s'accrocher. Et il a travaillé, il a bataillé. Et au final, il a fini par sortir de l'ombre. Et moi, cette chanson me parle beaucoup parce que parfois, quand on fait des choses ou quand on a des projets, on se limite au fait qu'on est en retard. On est en retard, alors qu'en fait, on n'est pas en retard on est en retard par rapport à rien. Parce que quand on se dit qu'on est en retard, c'est parce qu'on se compare. Ouais. Alors que si on a notre projet, qu'on le fait, on se donne le temps de le faire, je pense qu'au bout d'un moment, ça finira par payer. Donc, les paroles de cette chanson me parlent énormément parce que ça représente aussi mon vécu. Il y a des choses que j'avais et j'ai travaillé, j'ai bossé et puis au final, ça finit par payer.
0: Et c'est marrant d'ailleurs, je trouve qu'il y a un peu une double lecture comme ça du sens du titre du morceau. Tu vois, il y a Mon heure a sonné. Au début, moi, je connaissais pas le morceau et je me suis dit, tiens, c'est un morceau, Mon heure a sonné, ça va parler quoi, de la mort, tu vois, de quelque chose qui doit arriver. Ah. Tu sais, quand on dit l'heure a sonné, son heure a sonné, tu sais, il y a ce côté un peu western, tu vois. Et non, en fait, c'est vraiment ce côté où, ça va être mon moment maintenant. Oui. C'est à moi.
1: Exactement.
0: Et en écoutant le morceau, il y a pas ce côté un peu ego trip où tu vois, où tu penses qu'il va dire mon heure a sonné parce que je suis le meilleur et tout. C'est plutôt, j'ai survécu assez longtemps. J'ai vécu assez de trucs, maintenant c'est le moment de briller.
1: Mon heure a sonné qui veut dire aussi mon heure de gloire.
0: Ouais, c'est ça, exactement.
1: C'est mon temps de gloire, je me suis bataillé, j'ai charbonné. Aujourd'hui, c'est arrivé. Aujourd'hui, je peux profiter de tout ce que j'ai bâti. Donc, c'est ça un peu le titre de ce morceau. C'est vrai qu'en disant mon heure a sonné, on peut tout de suite croire que ça fait partie de la fin, c'est une fin de vie.
0: Mais ouais, mais non, pas du tout.
1: Pas du tout.
0: C'est le début.
1: Ouais, c'est le début d'un succès. Après ça, il a fait d'autres chansons où il dit, comment on va dire, parle du temps. Il parle beaucoup du temps dans ses chansons parce que c'est quelqu'un qui est resté très longtemps à l'ombre avant d'exploser. Et ouais. Quand explose, les gens voient que le côté, il a percé et tout ça, mais ils vont jamais chercher à savoir depuis combien de temps tu as préparé ça, depuis combien de temps tu as charbonné. Et c'est ça qui me plaît dans ce que Kérosène chante, parce que moi, c'est une chanson qui je me représente aussi à travers cette chanson parce que ça parle aussi de mon vécu par rapport à ce que j'ai fait aujourd'hui.
0: C'est ça qui est intéressant dans Morceau de vie, c'est justement on entend des choses à travers la sélection et à travers la musique des autres. Et je pense qu'on a toute l'émission pour en parler. Mais on écoute ça d'abord.
1: D'accord.
0: Allez, c'est parti.

0: DJ Kérosène, mon heure a sonné sur Fréquence Mutine. Oula, c'était la pub qui partait. C'est pas bon quand c'est la pub qui part. Désolé pour ce petit moment. Très, très, très, très chouette choix de chanson. Merci pour ça, Armel. On reste en Côte d'Ivoire.
1: Bien sûr.
0: On reste en Côte d'Ivoire un petit moment et c'est chouette pour les gens qui ne peuvent pas partir en vacances, qui sont bloqués comme nous dans cette ville où il cogne, le soleil cogne sans cesse. D'ailleurs, est-ce qu'il fait pas plus chaud ici qu'en Côte d'Ivoire en ce moment?
1: Peut-être en France, mais pas à Brest.
0: Pas à Brest. Je m'attendais pas à une autre réponse de ta part. On va écouter un autre Ivoirien, du coup, on va écouter Alpha Blondie, de son vrai nom Seydou Koné, qui est une des grandes voix du reggae africain, du reggae ivoirien, qui est arrivé dans les années 80 déjà. Ça fait un petit moment qu'il est sur la scène, avec une musique qui mélange reggae jamaïcain, tradition ivoirienne et des messages assez universels finalement. Et on va écouter une reprise, je crois, de la chanson la plus triste du monde. On a l'habitude dans Morceaux de vie d'écouter des morceaux tristes et de rigoler à l'antenne. Et on va écouter Stewball.
1: Oui.
0: Que moi je connaissais du coup de Paris Gaufret. Qui est une chanson, je crois, quand j'étais petit, qui m'a fait pleurer. Bon, je vais pas vous spoiler l'histoire, mais ça raconte une famille qui a pas trop d'argent, qui achète un cheval,
1: et
0: le cheval tombe.
1: Ouais, qui mise tout.
0: Qui mise tout sur ce cheval, ouais, c'est ça.
1: Qui vend, je crois, sa maison pour tout miser sur le cheval, et après... il était persuadé que le cheval va gagner la course et au final,
0: Est tombé. Stewball est tombé.

0: J'en ai pleuré des larmes dans cette chanson.
1: Moi, quand je l'écoute, cette chanson, c'est... il y a le côté triste,
0: oui, mais
1: en même
0: sûr.
1: Temps, il y a la chanson, donc la chanson est reprise. C'est ça qui est intéressant. Moi, quand j'écoute cette chanson, limite, je danse, je chante, ouais. Parce que Alpha Blondy, il a transformé ce côté tristesse en un côté un peu joyeux. Qui
0: ouais, presque masque, une célébration.
1: Exactement, qui masque un peu ce côté pleurs. Et c'est ça que j'aime dans cette chanson. Quand je l'écoute, pour si tu veux savoir, tous les jours, chaque fois, tous les jours, parce que j'ai des chansons qui me motivent. Par exemple, le matin avant d'aller au travail, dans ma voiture, bah, ça fait partie de ma playlist, parce que j'ai une playlist pour me rebooster, qui me donne de l'énergie. Et c'est cette même playlist que je suis en train de partager aujourd'hui avec vous. Et...
0: Trop bien, hein, génial. Voilà. On est, t'inquiète pas, là, tu vas pas aller au boulot, on reste là, on est ensemble, c'est tranquille. C'est Stu Ball tout de suite sur Fréquence Mutine, on y va.

0: Alpha Blondie, Stu Ball, Morceau de vie, je reçois Armel Le Malabar. Quelle belle chanson encore que cette chanson de Stu Ball, d'Alpha Blondie. Hugo Frey, c'est peut-être l'histoire d'un cheval, mais au fond c'est aussi l'histoire de plein de gens qui courent après leur chance, donc qui ont un espoir, qui ont un rêve comme ça et qui se battent, tu crois pas?
1: Oui, bien sûr, ça peut être interprété comme ça aussi, que pour des gens qui le projet, qui misent tout là-dessus, et après ça, il y a tout qui s'effondre et ça, ouais, ça peut être interprété.
0: Ça s'écroule quoi.
1: Ouais, ça s'écroule, ouais, ça peut être interprété comme ça.
0: Quelle
1: aussi.
0: Cruauté, ouais. Quelle tristesse, mais en même temps, c'est une chanson d'espoir, je trouve.
1: Oui. Et la mélodie, elle est incroyable quand même, parce que le côté reggae qui est dingue, et c'est ça aussi qui donne belle couleur à cette reprise que j'adore.
0: Entièrement d'accord. Merci pour ce choix. Mmh. On va rester en Côte d'Ivoire.
1: Bien sûr.
0: Encore une fois, c'est trop bien. On va écouter Tikenja Fakoly avec Ouvrez les frontières. Alors Tikenja Fakoly, bah, c'est peut-être avec Alpha Blondie la deuxième grande conscience du reggae ivoirien, du reggae africain. C'est par contre une musique qui n'a jamais été eu pour but de divertir. Il y a toujours quand même eu un message très politique de par son histoire aussi, Tikenja Fakoly. Ça parle de colonisation, d'inégalité, d'identité. C'est un titre qui sur l'album L'Africain, c'est une période où lui il vit en exil au Mali après des tensions liées à des prises de position qu'il a eues dans son pays, la Côte d'Ivoire. Il y a beaucoup de choses à dire du coup.
1: Oui, il y a beaucoup de choses à dire. Tikenja, c'est quelqu'un qui parle. Ouais. Et quand tu parles, tu déranges. Et quand tu déranges, tu peux tout de suite te faire des ennemis. Et c'est un peu l'histoire aussi de Tikenja qui, chaque fois, il dénonce des choses, des faits. Parce que c'est pas des choses qu'il invente, il dénonce des faits, il dit des choses que peu de personnes osent lui dire. Et ça a toujours été ça son combat. Et la plupart de ses chansons, il y a des textes qui sont très véridiques, très touchants. Et aussi qui révèle beaucoup de choses que souvent les gens connaissent pas.
0: C'est ça. Et t'as choisi un deuxième morceau de Tikenja qui vient après, qui s'appelle Plus rien ne m'étonne, qui est sorti pour le coup un petit peu avant. On va déjà écouter Ouvrez les frontières.
1: Ouvrez les frontières, c'est une chanson qui parle de l'inégalité entre l'Occident et l'Afrique. Ce qu'il dénonce dans cette chanson, c'est le fait que tu sois européen, tu peux t'élever aujourd'hui pour dire demain je pars dans un pays africain, tu prends le vol, tu pars.
0: C'est ça.
1: Alors que l'inverse n'est pas possible. Et c'est ça qu'il essaie de dénoncer il dénonce pas, mais il dit.
0: Oui, bien sûr.
1: C'est le fait, il dit dans la chanson, et c'est une chanson qu'on adore. Et il y a une partie aussi de la chanson où, parce qu'il a fait avec Soprano, dit de donner la chance à tout le monde, parce que nous aussi, on veut étudier, nous aussi, on veut avoir la chance d'aller loin à l'école, de pouvoir voyager, avoir des rêves et tout ça. Et c'est une très belle chanson, les paroles. Quand tu es un Africain, tu as envie quand même de... Ça te booste et ça te donne envie d'aller plus loin.
0: C'est ça, et c'est pour ça que la parole de Tikenja est très importante et que je suis très content de la diffuser aujourd'hui sur Fréquence Mutine. On y va ?
1: Yes.

0: Soprano en featuring avec Tiken Jaffa Coli. Ouvrez les frontières sur Fréquence Mutine. Quel chouette morceau, et je suis content qu'on écoute encore un autre morceau de Tiken Jaffa Coli, puisque t'as choisi Plus rien ne m'étonne, qui est aussi un morceau connu de Tiken, mais je pense là un morceau encore plus connu de Tiken Jaffa Coli. C'est presque une phrase de résignation quand on a vu trop d'injustices comme ça. Plus rien ne m'étonne, on finit par plus être surpris. Mais en réalité, dans la chanson, c'est l'inverse, parce qu'il chante ce qu'il refuse justement de devenir indifférent à toutes ces injustices. C'est un peu dénoncer. De dénoncer ces injustices et arriver à faire danser sur des sujets lourds comme ça. Le reggae a toujours eu cette capacité, je trouve, surtout le reggae africain, à transformer la colère en énergie collective.
1: Oui, bien sûr. Et même pour aller plus loin encore dans ce que tu dis, Tiken Jah, dans cette chanson, c'est une chanson qui date, je crois, peut-être 10 ou 20 ans, je ne sais plus combien de temps.
0: C'est 2024, donc c'est 22 ans. C'est fou, hein.
1: Donc ça fait 22 ans, cette chanson. Et quand il chantait cette chanson, on ne savait pas encore qu'il y allait avoir ces conflits qu'il y a aujourd'hui. Et dans tout ce qu'il a dit dans cette chanson, j'ai l'impression qu'on vit, en fait, on le vit encore actuellement. On le vit encore actuellement, le fait de... Il dénonce le fait qu'on partage le monde.
0: Oui, c'est ça.
1: Tu me soutiens dans telle guerre, je te donne cette partie. En fait, voilà, comment est-ce qu'on partage le monde? Il a chanté à 22 ans, 24 ans, comme tu l'as dit. Et on continue encore, en fait, de vivre ce qu'il a dit dans la chanson. Et c'est ça qui est dingue, parce que c'est quelqu'un qui a toujours chanté la politique, qui voit les choses, et je pense qu'il est très visionnaire.
0: Oui, il est très visionnaire. Et à l'époque, on aurait pu appeler ça même une forme de complotisme. Tu sais, c'était des choses qui étaient quand même assez cachées.
1: À l'époque, oui.
0: Maintenant, c'est pas que c'est plus caché, mais c'est que tout est à l'étalage. Enfin, je veux dire, c'est tellement un système qui est présent et qui est prégnant qu'on le voit, on voit ces systèmes de domination partout. Oh. Et du coup, bah oui, non seulement il avait raison, mais en plus il était en avance.
1: Il était très en avance. Il dit, quand il dit plus rien ne m'étonne, je pense que même moi aujourd'hui je me sens dans cette situation aussi, parce que avec tout ce qui se passe, on s'est dit, on a l'impression que c'est logique, en fait, mais en fait, non, c'est pas logique et ça doit pas être logique tout ce qui se passe en ce moment. Mais bon, on peut que vivre avec, on n'est pas étonné aussi.
0: Carrément. Bon, allez, plus rien ne m'étonne de Tiken Jaffa Coli. On va continuer quand même à avoir un peu d'espoir en écoutant Tiken Jaffa. Et on va se battre aussi. C'est ça l'histoire, je pense.
1: On espère.
0: C'est parti.

0: Tikenja Fakoli, plus rien ne m'étonne sur Fréquence Mutine. C'est la Côte d'Ivoire aujourd'hui qui est à l'honneur dans Morceaux de Vie. Je reçois Armel Le Malabar. C'est un truc, toi, que t'as envisagé. Bon, là, t'as sorti trois morceaux. Parler de politique, dénoncer des choses, c'est quelque chose qui peut arriver un jour dans ta musique, que tu t'aimerais porter un peu ce rôle-là, peut-être?
1: Oui, bien sûr. Bien sûr. Et même la chanson Bienvenue à Brest, il y a quand même une partie aussi... qui fait partie des actualités politiques.
0: Actuelles.
1: Quand j'ai dit dans la chanson, ils veulent que j'y rentre, mais moi j'y reste. Donc c'est quand même un message très fort qui est envoyé aussi à certaines personnes, évidemment.
0: Aux fachos, on peut le dire. Tous ces cons de fachos.
1: Oui.
0: On a le droit de le dire encore.
1: C'est pour la précision.
0: On peut le dire.
1: Donc voilà, c'est aussi une partie politique dedans, parce que j'ai fait un mélange de tout, mais oui, évidemment, c'est le sujet qui me parle et j'aimerais ce que nous on peut porter en tant que créateur de contenu ou influenceur, si on peut le dire aujourd'hui, c'est notre visibilité. Donc si notre parole peut être entendue, bah écoute, on a que ça comme arme et on va continuer à lever la voix.
0: Eh ben, on sera là pour la diffuser, en tout cas. On va rester en Côte d'Ivoire, mais je crois que c'est un des derniers morceaux de la sélection où on est en Côte d'Ivoire, avec un morceau que j'adore. Je suis trop, trop content de diffuser ce morceau-là. Je pense que c'est la première fois qu'il passe sur Fréquence Mutine, qui est une radio un peu alternative, qui n'a pas l'habitude de diffuser de tels morceaux, mais pourtant, c'est un morceau que je trouve assez historique, non seulement dans la musique ivoirienne, mais aussi dans la musique pop internationale. Parce que ça a cartonné partout, ce morceau.
1: Elle est devenue quand même une chanson planétaire.
0: Ouais.
1: Planétaire, et je pense qu'aujourd'hui, tout le monde la connaît, les jeunes comme les grands.
0: Alors je précise, parce que nous on sait de quel morceau on parle, mais on va écouter Premier Gaou de Magic System. Ouais. Et qu'à ce truc, on en discutait tout à l'heure en antenne quand on parlait de la musique qu'on allait écouter, très ivoirien, de faire rimer chaque fin de phrase avec un son, soit les « et », soit les « oh ». Toi, tu t'en es servi dans « Bienvenue à Brest ».
1: Oui, bien sûr, je me suis servi dans « Bienvenue à Brest » parce que parfois, la musique a un code et parfois, c'est pas simple de sortir certains messages tout en respectant ce code. Donc, nous, les Ivoiriens, on a notre style à nous qui consiste à rajouter les « et » le « oh » à la fin
0: à la fin des mots.
1: À la fin des mots pour que ça puisse rimer. Donc, Magic System s'est servi de ça pour Premier Gaou.
0: C'est ça.
1: Je me suis servi de ça aussi pour la chanson Bienvenue à Brest. Quand j'ai dit Bienvenue à Brest et voilà. On dit Brest, mais je dis Brest
0: oui,
1: parce que j'ai rajouté le et pour pouvoir mieux faire rimer.
0: Ouais, en plus, Brest, c'est dur de faire sonner Brest.
1: Oui,
0: ça finit
1: exactement.
0: Premier Gaou, donc, c'est un des premiers phénomènes musicaux africains des années 2000, en tout cas à l'international. C'est sorti en 99 en Côte d'Ivoire, à Abidjan. C'est un groupe, du coup, issu d'Abidjan, issu du quartier de Yopungo.
1: Makori, plutôt.
0: Ah, d'accord.
1: Anoumambo.
0: J'ai mal bossé.
1: c'est pas grave.
0: Donc, comme on disait, c'est devenu un tube là-bas avant d'exploser ici. Ça aura mis 2 ans à venir ici. Anecdote assez importante, Gaou, ça signifie quelqu'un d'assez naïf, de crédule, un peu bête, c'est ça? Donc,
1: je dirais plutôt très naïve parce que il y a un truc qu'il dit dans la chanson qui est quand même intéressant. Il dit une personne qui s'est fait avoir une première fois.
0: C'est ça, premier Gaou.
1: Ne peut pas se faire avoir une seconde fois.
0: N'est pas Gaou.
1: Voilà, c'est ça que ça veut dire en fait.
0: Donc celui qui est naïf une fois n'est pas forcément naïf tout le temps, bête tout le temps. C'est deuxième Gaou qui est Niata.
1: Oui, en gros. On dit premier Gaou n'est pas Gaou, on dit une personne qui a été naïve une fois ne peut pas être naïve deux fois
0: c'est
1: pour
0: ça.
1: La même chose.
0: Okay.
1: Et après il dit c'est deuxième Gaou qui est Niata.
0: C'est-à-dire
1: si tu te fais avoir deux fois, là on peut dire t'es con. Si tu veux savoir, voilà. c'est à peu près ça.
0: C'est du nouchi, c'est ça?
1: C'est du nouchi, oui. C'est-à-dire que tu te fais avoir une première fois pour la même chose. Si tu te fais avoir une deuxième fois pour la même chose encore, c'est que t'es con. Donc c'est à peu près ça qu'il dit de la chanson. Mais...
0: C'est ça, ouais. Et c'est la chanson, du coup, ça raconte un peu l'histoire. Je crois que c'est assez personnel. C'est une histoire qui est inspirée de ce qui s'est passé vraiment dans sa vie, où c'est l'histoire d'un homme qui a été abandonné parce qu'il n'avait pas d'argent. Et quand cette même personne a réussi, hop là, la personne qui était là avant qu'il l'avait quitté revient.
1: Exactement.
0: Et je crois que c'est inspiré un peu de son histoire aussi.
1: Oui, c'est son histoire vraie qu'il a vécue. Il était avec une fille qu'il a abandonnée quand il n'avait rien. Quand il était en galère, il chantait tout ça, mais elle l'a abandonné. Puis après, la musique a commencé à percer. Et elle commence à l'entendre un peu à la radio, tout ça. Donc, ouais, elle revient encore pour l'amadouer. D'où il dit, voilà, tu m'as abandonné une première fois, donc j'ai été naïve. Si je te laisse revenir encore dans ma vie, c'est que je suis encore plus naïve. C'est pour ça.
0: C'est que c'est un yata. et c'est ça, moi, je trouve que c'est un morceau qui... Ça aurait pu être une chanson de vengeance, tu sais, mais je trouve qu'il choisit ce côté un peu de l'humour aussi. Et puis, c'est génial parce que c'est une chanson qui est cartonnée. Donc, c'est vraiment une confirmation de cette revanche que parfois, c'est la plus belle revanche, c'est pas de faire payer ceux qui nous ont blessés, mais c'est plutôt simplement de réussir et de leur montrer.
1: Ça.
0: Voilà.
1: C'est ça. Et la cartonnée, mais en même temps, c'est pas que les paroles qui ont fait cartonner, oui, parce que c'est une chanson qui est écoutée souvent en Chine, aux États-Unis.
0: Exactement.
1: Les gens n'écoutent pas, ils comprennent pas forcément les paroles, mais il y a un truc dans cette chanson-là. Il y a une sorte de vibe, en fait, dans cette chanson qui tout de suite reste dans la tête, tout de suite donne envie de bouger, tout de suite, en fait, tu rentres dans l'ambiance. Et aujourd'hui, cette chanson qui est sortie en 99, ouais, nous sommes en 2026, et ça passe encore dans la boîte des nuits, ce qui est dingue.
0: Et sur Fréquence Mutine.
1: Oui, bien sûr.
0: C'est parti. Premier Gaou Magic System.

0: Oh, ça se coupe tout seul. Désolé, j'ai pas eu la fin. Du coup, c'est la version du CD. Et normalement, tu sais, ça renchaînait sur l'autre titre. Et bon, bah voilà. Magic System. Premier Gaou sur Fréquence Mutine. Trop content de passer ce morceau. Merci. Armel Le Malabar. On va écouter un autre de tes morceaux. Je crois que c'est ton deuxième single, La Danse des Bretons.
1: Oui, La Danse des Bretons, qui est une chanson qui est sortie il y a, je crois, bientôt 2 mois.
0: Ouais.
1: Donc je suis en pleine promotion en ce moment. Donc c'est une chanson qui parle de nous les Bretons, parce que j'ai dit nous les Bretons parce que moi je sais que pour être breton aujourd'hui, il y a certains qui vont parler d'origine, mais moi je pense que quand tu es dans une ville depuis quand même 9 ans, que tu t'intéresses à la culture, que tu intègres bien la culture, tu adhères bien, tu t'intéresses même à la langue, tout ça, tu es légitime évidemment de parler de cette culture.
0: Complètement, puis même toi t'as même participé à la culture, j'ai envie de dire, oui. Brestoise.
1: Bien sûr.
0: En apportant ta pierre à l'édifice, comme ça, avec Bienvenue à Brest, avec La Danse des Bretons, et puis avec les autres titres qui viendront, oui, t'as même enrichi, moi je dirais, cette culture-là.
1: Oui, justement, et il y a un truc que j'aimerais bien souligner, parce qu'il y a beaucoup de Bretons, il y a beaucoup de gens qui vivent quand même à Brest ou en Bretagne, qui croient que la Bretagne est super connue, que les villes dans lesquelles ils sont, plutôt, sont super connues. Moi, je suis à Brest. Ça m'est arrivé d'aller à Paris et on m'a demandé d'où je venais. J'ai dit, je suis de Brest. On m'a demandé, c'est où Brest?
0: Ah ouais?
1: Ouais. Il y a eu des cas comme ça. Donc, ouais, parfois, ouais. Quand t'es en Bretagne, tu crois que ta ville est trop connue. Il suffit que tu sortes, en fait, de ta Bretagne et tu verras qu'en fait, elle n'est pas aussi connue que ça.
0: Donc, je pense que c'est général, tu sais, on a toujours un peu l'impression d'être au centre du monde.
1: Oui, bien sûr. Ce truc, bien sûr. Donc, même le côté culture bretonne, c'est vrai, on a la tendance à dire les Bretons sont partout, mais tout le monde ne connaît pas les Bretons. Donc, moi, je dis avec cette chanson, il y a une partie, quand même, des gens qui ne connaissent pas les Bretons, qui découvrent et qui disent tiens, qui s'intéressent aussi, qui disent tiens, en fait, il y a tel peuple qui existe. Donc, du moment où je deviens officier d'ambassadeur aussi pour cette région, je pense que c'est quelque chose qui doit être valorisé plutôt qu'attaqué, parce qu'on a tous un point commun qui est l'amour qu'on porte pour cette belle région, pour notre ville.
0: Complètement, complètement. Et ce que tu me dis là, ça me fait un peu peur. Ça veut dire que Fréquence Mutine n'est pas écoutée comme ça partout. Même à Paris, ils connaissent pas Fréquence Mutine, ils connaissent pas forcément Brest. C'est-à-dire qu'il faut qu'on mette des autocollants partout maintenant. Il faut qu'on fasse une vraie propagande.
1: Il faut, ça peut être aussi. ça peut être écouté un peu partout. Mais il faut que le nombre d'écoutes se double.
0: Complètement. Ouais. Bah, je pense qu'on est bien parti avec toi. Et avec ce morceau, La Danse des Bretons, c'est parti. Merci beaucoup.

0: Je remets le micro, voilà. La danse des Bretons, Armel le Malabar, dans Fréquence Mutine. Merci pour ce morceau, on a dansé dans le studio. c'était chouette. Du coup, on quitte un peu cette épopée, ce voyage en Côte d'Ivoire et on va arriver en France. T'as choisi un morceau de Christophe Maé, t'as choisi le morceau Légende de Christophe Maé. Là aussi, un morceau qui est pas forcément joyeux. Encore une fois, c'est assez courant dans mon émission de pas forcément écouter des morceaux pleins d'espoir, de vie et qui débordent comme ça d'un certain plaisir de vivre. C'est un morceau qui est arrivé en 2019 pour Christophe Maé après des années de succès. Il va proposer une chanson un peu plus humaine, moins spectaculaire que tout ce qu'il avait fait avant. Il va quitter d'ailleurs un peu le personnage du chanteur comme ça très solaire. On y revient pour regarder un peu autour de lui. Ça parle des gens qu'on croise sans vraiment les voir, des voisins, des inconnus, des gens qui font finalement tourner le monde.
1: Exactement.
0: Oui. Qui font société. C'est presque l'opposé un peu du culte de la célébrité. Rappelez que chaque personne comme ça porte une histoire invisible. C'est pour ça que tu as choisi un peu ce morceau.
1: Oui, c'est pour ça que j'ai choisi un peu ce morceau. Et puis aussi, c'est une chanson qui interroge tout le monde, en fait, sur chaque personne et la place de chaque personne dans cette société. Et c'est ça qui est plus intéressant dans ce qu'il dit, c'est qu'il y a des gens qui vivent bien, il y a des gens qui vivent mal, il y a des gens qui voyagent. En fait, le monde, en fait, tourne. Mais nous, toi, ta place dans ce monde est où? C'est ça qui me parle dans cette chanson, parce qu'il y a aussi un truc qui, moi, je souligne aussi, qui est aussi la solitude, parce que ça fait penser aussi à la solitude, parce qu'on est en France et on sait que on peut tout de suite se retrouver parfois seul, parfois on peut se sentir seul, et c'est très important d'être entouré, c'est très important de chercher à prendre la nouvelle des autres, surtout en ce moment, on traverse une période de canicule, et je pense à toutes ces personnes, évidemment, qui n'ont pas de proches et qui se retrouvent seuls, et c'est une chanson qui pour moi parle de la vie, et j'aime beaucoup les chansons qui parlent de la vie, qui parlent de la réalité, qui parlent des faits du vécu, et c'est pour ça que j'aime écouter cette chanson de Christophe Maé, qui est un artiste que j'adore beaucoup. Avec Stromae aussi, en tout cas, des artistes.
0: Peut-être on va prendre le temps, parce qu'on en a parlé tout à l'heure. Peut-être si on a encore un peu de temps, on diffusera un morceau de Stromae. C'était pas prévu, mais on va voir si on aura le temps de l'écouter tout à l'heure. T'en as très bien parlé, j'ai rien à rajouter d'autre. On écoute tout ça, on va écouter les gens de Christophe Maé. C'est parti.
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0: Christophe Maé, les gens sur Fréquence Mutine. On va enchaîner avec Christophe Maé. On ne quitte pas notre cher Christophe. On va enchaîner avec son plus gros succès, son succès populaire. Avec Il est où le bonheur, c'est sorti en 2016, donc c'est sorti 3 ans avant cette chanson-là. C'est une chanson d'ailleurs où après Il est où le bonheur, il va commencer à prendre du temps, une pause pour lui. Et c'est une chanson qui arrive dans une époque où beaucoup de gens ressentent un peu une forme de course permanente, enfin commencent à ressentir ça parce qu'on le ressent encore aujourd'hui. C'est quelque chose qui est très très présent dans notre chère société capitaliste qui nous pousse à toujours aller plus loin, plus fort, pour toujours gagner un peu moins. Christophe Maé qui pose d'ailleurs cette question presque philosophique, est-ce qu'on cherche tellement loin quelque chose qui est déjà là, finalement? C'est ça,
1: oui,
0: un peu cette chanson?
1: Oui, bien sûr, parce que souvent, le bonheur n'est pas souvent chez les autres, il est très souvent à notre portée, et trop souvent nous regardons sans voir. Et dans la chanson, il dit que le bonheur, en fait, c'est quand il part, qu'on se rend compte. Et ça, c'est vrai, parce qu'aujourd'hui, les gens cherchent le bonheur, mais ils ne savent pas ce qu'est que le bonheur. Pour moi, le bonheur, c'est chaque moment qu'on passe qui nous fait du bien. Pour moi, le bonheur lui-même, il n'existe pas. C'est une sorte de, comme une sorte de bourse, hein. Il y a des hauts, il y a des bas. Donc quand tu es au plus haut, bah, profite au maximum, parce que demain, tu vas te réveiller, tu vas être un peu plus bas. Donc,
0: c'est quelque chose que tu arrives à faire, ça, tous les jours, de te dire, tiens, en ce moment, ça va.
1: Oui, quand ça va, je profite à fond. Et même quand ça ne va pas, j'essaie, parce que pour moi, il n'y a que le bien pour t'éloigner du mal. Il n'y a que le bien qui va faire que tout ce que ne fait pas du bien puisse baisser. Donc quand je vais mal, j'essaie de faire des choses qui peuvent stimuler mon cerveau, qui peuvent me faire du bien. Parce que pour moi, chaque fois, quand je suis heureux, je n'ai pas envie que ça finisse. Je n'ai pas envie que ça s'arrête. Quand je suis avec des gens où je me sens bien, pour moi, c'est ça le bonheur. Tu te sens bien et profite au maximum. Parce que demain, pour X raisons, même les minutes qui vont suivre, pour X raisons, tu vas avoir une colère, quelque chose qui va te démoraliser. Donc, à chaque fois, quand on est bien, bah, il faut profiter. C'est ça le bonheur.
0: Je crois que c'est une très, très belle définition. On écoute ça en ce moment. Merci beaucoup.
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1: Et il est sur Fréquence Mutine, le bonheur. J'étais obligé de faire une transition comme ça. On était en train d'essayer de déterminer. Il y a un instrument, là. Alors, vous l'avez peut-être entendu chez vous, qui est à droite dans le mix. Un espèce de comme ça, que j'avais jamais vraiment entendu, mais qui est là, comme le bonheur, finalement. Est-ce que ce serait pas le bonheur, cet instrument?
2: Peut-être.
1: On va enchaîner. On quitte Christophe Maé. Salut Christophe, à la prochaine. Et on va retrouver Corneille, qui avec une chanson que je suis très content aussi de passer sur Fréquence Mutine, qui est passée sur beaucoup d'autres radios, mais rarement sur Fréquence Mutine. On va écouter Parce qu'on vient de loin.
2: Oui.
1: C'est probablement le morceau le plus intime, je pense, de la sélection que tu as eue.
2: Oui, c'est une chanson qui parle de la vie. Et moi, comme je l'ai dit, j'aime beaucoup les chansons qui parlent de la vie, qui parlent de ce qu'on traverse. Et dans cette chanson, ce qu'il souligne qui est très intéressant, c'est qu'on passe notre temps à se battre pour demain. On programme pour demain, on vit pour demain, on planifie tout pour demain, mais demain n'est pas garanti, demain n'est pas sûr. Est-ce qu'on ne pourrait pas profiter de l'instant présent? Et c'est ça le message qu'il essaie de faire passer. En tout cas, c'est comme ça que je l'interprète. Et depuis que j'écoute cette chanson, je me mets moins la pression quand même dans cette société. J'essaie de faire les choses bien. Mais en même temps, je me dis, il faut profiter de chaque instant parce qu'on ne sait pas, ça pourrait être peut-être le dernier.
1: Ouais, exactement. Et cette chanson aussi est assez forte parce que historiquement, ça raconte un peu sa vie. Lui, il a survécu au génocide des Tutsis au Rwanda en 94, durant laquelle une grande partie de sa famille a été tuée. Et il prouve qu'avec après cette tragédie, on peut reconstruire comme ça quelque chose dans la musique, grâce à la musique. Et c'est un peu le génie du morceau. Je trouve qu'il transforme pas son histoire en plainte, mais plutôt il va nous dire qu'il a traversé des choses difficiles, mais que il est toujours là et que justement ça parle pas de seulement d'où l'on vient, mais ça parle de la force qu'il faut pour parfois continuer à aller plus loin et se souvenir aussi de ce qui s'est passé.
2: Oui, c'est sûr. Ouais.
1: Sans le transformer comme ça en quelque chose de forcément qui va nous rabaisser ou qui va pas nous faire avancer dans la vie, en fait.
2: Oui, il va transformer cette chanson, son histoire, surtout en espoir pour quasiment tout le monde, parce qu'il invite les gens aujourd'hui à être heureux malgré tout ce qu'on a vécu, malgré tout ce qu'on traverse. Il faut avancer, il faut tourner la page et puis il faut aussi surtout chercher à être heureux. Et c'est ça qui est très important, être heureux. Pour moi, c'est, on va dire...
1: Bah, complètement, c'est la suite logique, finalement, du morceau de Christophe Maé.
2: Yes, c'est ça, oui.
1: On écoute ça tout de suite parce qu'on vient de loin. Sur Fréquence Mutine, Corneille.

0: quel tube, parce qu'on vient de loin. Corneille, quelle chanson magnifique, vraiment c'est sublime d'écouter ça. Merci beaucoup.
1: Je pense elle est incroyable cette chanson.
0: Elle est incroyable, les simples guitare voix comme ça.
1: Oui, et oui, elle est très belle la mélodie. Ouais. Ça, c'est une pure voix comme ça. Je pense qu'on en a plus beaucoup maintenant.
0: Non, c'est sûr. Et d'ailleurs, on l'entend plus beaucoup, Corneille, en ce moment.
1: Bah, il vit comme chaque jour, actuellement, comme le dernier.
0: Ouais, il a bien raison. On reste en France et je vais essayer d'accélérer un petit peu parce qu'il reste 20 minutes à notre émission et j'aimerais bien qu'on on diffuse encore la totalité des morceaux prévus. On va revenir un peu en arrière. Donc, on reste en France. On revient en 74. On va écouter Claude François avec la chanson Le Mal-Aimé. Alors, Claude François, il est souvent résumé à ses paillettes, ses Claudettes, à tous ses tubes dansants disco. Et pourtant, il avait une immense obsession, Claude François. C'était d'être aimé du public. C'est un truc qui l'a... où il était très très dur, non seulement avec lui-même, mais aussi avec son entourage.
1: Ouais.
0: Et cette chanson-là, qu'on va écouter, elle révèle peut-être la faille qu'il y avait derrière un peu l'image du musicien comme ça.
1: Oui, je pense que cette chanson, quand même, pour moi, il a parlé de lui dans cette chanson. Moi, j'ai choisi cette chanson parce que je m'identifie à travers les paroles de
0: c'est
1: cette
0: vrai?
1: Chanson. Il y a un moment de ma vie où je traversais des périodes compliquées. Et à l'époque, je faisais des vidéos sur les réseaux sociaux comme actuellement. Je faisais des vidéos humoristiques dont je montrais le côté drôle, les gens rigolaient puisque les vidéos faisaient des millions de vues, des milliers de vues sur Internet. Les gens rigolaient, mais en même temps, d'un côté, j'avais mon côté, sombre, qui était sans papier, où j'ai galéré, j'ai dormi chez des gens, j'arrivais pas à joindre les deux bouts. Donc, on connaissait cette facette d'armée de Malabar, où, qui est joyeux, qui montre une belle image, tout le monde, adore, l'énergie que je procure. Mais en même temps, au fond, je vivais quelque chose qui était mal-être, parce que je me dis, je peux pas être heureux si j'ai droit à rien, parce que quand t'es en France qui était sans papier, t'as droit à rien. Et c'était une période assez compliquée. Donc, en écoutant cette chanson, je m'identifie à travers les paroles. Disons, il dit, les gens voient ce que je montre, mais est-ce qu'ils savent exactement ce que je vis à l'intérieur? Et ces paroles, pour moi, elles sont vraies et ça me parle beaucoup. Et c'est une chanson que j'adore et que j'écoute en ce moment encore.
0: Ben merci d'avoir partagé ça avec nous. C'était très très chouette d'entendre ta parole là-dessus et de voir que finalement tu vois l'histoire de Claude François et la tienne est quand même vraiment vraiment différente. Vous avez traversé des choses totalement différentes,
1: oui.
0: Mais au final tu vois ça peut toucher plein de gens et c'est le pouvoir un peu de la musique.
1: C'est ça aussi. Oui.
0: Merci pour nous avoir partagé ça. Sur un autre ton peut-être aussi. Moi quand tu m'as envoyé cette chanson là, je me suis dit putain mais oui mais c'est la chanson de la pub d'Intermarché. C'est la chanson de la pub qui a fait pleurer tout le monde avec le renard. C'est un renard, c'est ça? Non, c'est un
1: oui,
0: loup,
1: c'est
0: pardon.
1: C'est un renard
0: végétarien,
1: ouais.
0: C'est ça, qui devient végétarien. Ouais. Chouette pub, d'ailleurs, on attend les peluches avec impatience. On écoute Claude François, Le Mal-Aimé, c'est parti.

0: Et ça se finit sur un fade-out, le mal-aimé de Claude François. Ça datait de 74 en 2026,
1: oh,
0: aujourd'hui, sur Fréquence Mutine. Dernier morceau de ta sélection, déjà. Faudra revenir pour écouter Stromae, hein. Faudra faire un épisode 2. On va faire une saison 2. D'ailleurs, je tiens à le préciser, t'as été le dernier invité de la saison 1. Parce que la saison 1 se termine et la saison 2 va reprendre en septembre.
1: Ah, l'année prochaine, bah, génial. Je suis content de clôturer l'émission.
0: Donc, t'es un peu le parrain de la fin de cette saison-là. Et on revient, Morceau de Vie revient le 27 août, mais moi, je ne partirai pas, je resterai avec vous. Pour ceux qui n'ont pas le droit aux vacances, on va partir, on ne fera plus Morceau de Vie, mais on fera Morceau de Ville. C'est-à-dire qu'on va choisir une ville chaque semaine. Et la semaine prochaine, ça sera Los Angeles. On va choisir des morceaux comme ça autour de Los Angeles. Pas forcément des artistes et des chanteurs qui viennent de Los Angeles, mais des chansons qui parlent de Los Angeles ou qui ont un lien avec Los Angeles. Ça sera l'occasion aussi pour moi de vous, tout simplement, de pour une fois avoir le choix dans les morceaux qui passent et puis de prendre un petit peu des vacances comme ça et de partir un peu dans les villes avec vous qui êtes comme moi cloîtrés dans notre beau Finistère. On enchaîne ?
1: Oui.
0: Désolé, j'avais besoin de faire un petit point comme
1: bien,
0: ça.
1: C'est bien,
0: c'est bien. The Cranberries, du coup. Dernier morceau, on retrouve les guitares sur Fréquence Mutine.
1: Oui, bien sûr. Et alors, cette chanson, je connais pas la parole parce que je comprends pas anglais.
0: Ouais.
1: Par contre, il y a une voix. Il y a une voix dans cette chanson, il y a une mélodie, il y a quelque chose qui importe. Et c'est une chanson que j'ai écoutée depuis la Côte d'Ivoire.
0: C'est vrai ?
1: Oui, j'ai écouté depuis la Côte d'Ivoire. J'aimais bien la mélodie. Et je continue toujours d'écouter encore parce que ça réveille. Même quand tu dors, t'es réveillé, cette chanson.
0: Ouais. Comment ça se passe, moi? Je me pose la question. Comment ça se passe, la diffusion de la musique en Côte d'Ivoire quand toi t'étais petit, c'est-à-dire dans les années, fin des années 90, début 2000, c'est ça, à peu près?
1: Oui, je suis de 2000.
0: Ouais.
1: Donc, moi, j'étais tout petit quand les émissions passaient à la radio. On avait des radios que nos parents nous faisaient écouter parce que, Claude François, par exemple, c'est un Côte d'Ivoire que j'ai découvert. Claude François. Donc, je connaissais pas son coup, c'est à la chanson Le Mal-aimé. Moi, j'étais Le Téléphone Sonne, que j'écoutais beaucoup. Il y avait aussi
0: Alexandra.
1: Oui, Le Lundi au Soleil.
0: Le Lundi au Soleil.
1: Oui, c'était les chansons que j'écoutais beaucoup. Et quand je suis arrivé ici, parfois, tu peux écouter des chansons sans faire attention, en fait, aux paroles. Mmh. Et quand j'ai écouté Le Mal-aimé, les paroles du Mal-aimé, tout de suite, ça m'a parlé parce que je vivais aussi cette situation. Et tout de suite, ça a accroché avec cette chanson qui est devenue ma préférée de sa liste.
0: Bah écoute, on va parler assez rapidement des paroles du coup de The Cranberries, de Zombie. C'est une chanson que Dolores O'Riordan, la chanteuse de Cranberries, a écrite au lendemain des attentats qui ont frappé la ville de Warrington le 20 mars 1993. Donc il y a eu deux morts, deux enfants. En fait, c'est tout simplement un attentat qui a été attribué à l'IRA, qui était alors je vais pas refaire toute l'histoire des unionistes en Irlande, tu sais, Irlande du Nord, qui est assez complexe et j'aimerais pas m'aventurer là-dedans et dire trop de bêtises, mais il se trouve que l'IRA du coup a posé deux bombes dans un centre-ville, le centre-ville de Warrington, et ça a tué deux enfants de 3 et 12 ans. Et Dolores avait été très très très tout le pays d'ailleurs avait été bouleversé par cette histoire et Zombie, c'est un peu la chanson qui va non seulement dénoncer cette violence politique mais qui va aussi nous rappeler que c'est finalement derrière toute cette violence politique, c'est toujours les mêmes qui tombe.
1: Yes.
0: C'est toujours le peuple au final, tu vois, et les gens qui n'ont pas forcément voix au chapitre, qui essaient juste de vivre leur vie un peu comme ça, difficilement, à travers la violence, et finalement, c'est eux qui tombent. Et ce morceau Zombie, c'est ça, en fait, c'est surtout ça.
1: Oui, c'est ça, ceux qui n'ont rien demandé, qui savent les trouver comme ça.
0: Une colère assez brute, hein, au lendemain de ces... Le lendemain de cet attentat, des guitares très très lourdes, une voix très déchirée, moi, c'est ça qui me parle aussi dans ce morceau, c'est cette voix... Qui est même plus plaintif, finalement. Elle a quelque chose de l'ordre de... Ouais, c'est presque... C'est comme si elle pleurait, au final. Enfin, c'est un peu bateau, ce que je raconte, là, mais voilà, il y a cette rage et ce message comme un cri, finalement, contre le cycle de la violence qui ne s'arrête pas. Ça te parle, du coup, j'imagine?
1: Oui, ça me parle. Moi, franchement, je ne connaissais pas l'histoire. Moi, cette chanson, je l'ai écoutée sans vraiment chercher loin à savoir. Comme tu l'as dit, la voix, quand tu l'écoutes tout de suite, ça te transporte. Même sans connaître les paroles, ça te transporte parce que, comme tu l'as dit, c'est comme si elle pleurait à travers cette chanson. Et ce pleur touche tous ceux dont ça tombe dans l'oreille. Et c'est ça qui est magique aussi, le pouvoir de la musique.
0: Juste après, on va écouter un autre morceau, on va écouter Yunica, c'est ça?
1: Oui, Yunica.
0: Tu peux m'en parler rapidement?
1: Oui, Yunica, qui est un artiste local aussi, qui est très très talentueux, que j'apprécie, que j'adore d'ailleurs. Un petit coucou à Yunica. Et, je vous invite d'ailleurs à aller l'écouter sur les plateformes d'écoute. Yunica, You comme You en anglais.
0: Voilà, c'est ça.
1: Nika.
0: Yunika.
1: Oui, donc Yunika qui est un artiste très talentueux qui fait une chanson, son style c'est un peu plus slow, un peu plus variété, qui parle beaucoup d'amour aussi. Et il est tellement talentueux que j'ai envie que les gens le découvrent, j'espère qu'un jour il sera invité dans votre émission.
0: Ben pourquoi pas.
1: J'ai envie que les gens voient ce talent, parce qu'il a un truc que moi je vois et je trouve dommage que ça puisse pas aller aussi, et j'espère pour lui qu'un jour ça va vraiment vraiment monter. J'ai fait une chanson qui s'appelle Averland, avec lui, qui est un featuring, pour qu'on puisse aussi découvrir qu'il n'y a pas Carmel le Malabar à Brest, il y a plusieurs artistes à Brest, mais comme on le dit souvent, le talent seul ne suffit pas, et j'espère que pour ces personnes, pour toutes ces personnes, pour tous ces talents, un jour, ce qu'ils font va finir par payer. Donc, pour parler de Yunica, c'est un ami proche, d'ailleurs. C'est un ami proche, c'est un artiste, un collègue aussi, que j'apprécie beaucoup, avec qui j'ai fait beaucoup de tournées. Quand je suis invité dans les événements, je pars avec lui parce que lui et moi, on a des collaborations ensemble. Et quand on monte sur scène, ça crée une très, très belle énergie.
0: Trop bien. Est-ce qu'il y a des dates, d'ailleurs, qui arrivent bientôt?
1: Alors, moi, j'ai une date qui est prévue pour 1000 et nuits.
0: Oui.
1: Ah, tu sais, ça
0: t'est pas. Oui, bien sûr. Ouais.
1: C'est un événement qui va se passer au mois de septembre, donc je suis invité. Donc, je vous invite d'ailleurs à vous renseigner sur l'événement et après
0: on en reparlera à
1: l'antenne. Prendre vos billets.
0: Trop bien. Et on peut te retrouver où sur les réseaux avant de se quitter, vite?
1: Alors, moi, c'est Armel le Malabar.
0: Et oui.
1: Le Malabar comme le bonbon Malabar.
0: Donc, tu fais des vidéos TikTok aussi,
1: oui,
0: tu disais?
1: Je fais des vidéos TikTok. Donc, je suis suivi par un peu plus de 600 000 personnes.
0: Yes!
1: Sur l'ensemble de mes réseaux sociaux. Donc, vous pouvez me retrouver sur TikTok, sur Instagram, sur Facebook, sur Snapchat avec le même pseudo Armel le Malabar.
0: C'est ça, soyez la 600 000 unième.
1: Peut-être que ça dépasse. En tout cas, vous pouvez me suivre sur les réseaux sociaux, aussi sur aussi la page de Fréquence Minute.
0: Eh oui, Fréquence Mutine. Ouais, Mutine, tu l'as lu à l'envers sur le panneau. C'est pas grave. Merci Armel d'avoir accepté mon invitation. Et puis on y va, les Cranberries, et après on écoutera Averland. C'est parti. Merci encore. Salut tout le monde.

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1: Bonjour à toutes, bonjour à tous, bienvenue dans le bazar phonique. Aujourd'hui, nous sommes partis pour une heure de musique avec au programme du rock touareg, un berger poète, du rock maghrébin mutant, du disco rock, de l'afro-funk, du hip-hop africain féminin, et on finira par une reprise dub du groupe anglais Blur. Mais on commence tout de suite par le classique du mois. Alors ce mois-ci, je choisis l'album Swing Cremona de Pierre Omers Swing Review. Alors c'est le premier album du quatuor suisse qui est sorti en 2016 dans un style swing et jazz manouche. Il est enregistré à Genève sur du matos analogique et l'album, enfin le nom Swing Cremona est un hommage à la guitare manouche italienne des années 30, la Cremona, et le titre donc évoque Django Reinhardt aussi, c'est un hommage à Django Reinhardt et à la guitare. Donc on s'écoute le morceau titre de l'album Swing Cremona.

Et voilà, c'était le Pierre Omer Swing Review avec le morceau Swing Cremona, morceau qui a donné son nom à l'album sorti en 2016. On continue maintenant avec une petite balade au Niger avec Mdou Mokhtar. Il vient de sortir un nouvel album, enfin il vient de sortir, c'est sorti cette année. L'album s'appelle Tears of Injustice. Il fait dans le blues Touareg. On va s'écouter un morceau qui s'appelle Imouar. Imouar qui veut dire les hommes libres, clin d'œil justement au peuple Touareg. Et ensuite on ira au Lesotho avec Morena Leraba. Alors c'est un berger et poète. Il mélange la musique traditionnelle du Lesotho et l'électro. On va s'écouter un morceau qui est sorti en 2018, qui fait partie d'une session live enregistrée à Berlin. C'est le seul morceau qui est sorti à l'époque, qui s'appelle Kanyan Samarumo. Et le titre marie instrument traditionnel, surtout l'instrument de musique nationale du Lesotho, qui s'appelle le Lesiba, et qui s'appelle aussi le gramophone du berger. Et le tout à des beats électroniques artisanaux.

Bon, comme le morceau était assez long, je ne vais passer que celui-là. C'était Mdou Mokhtar, le morceau Imouar. C'est extrait d'un album qui s'appelle Tears of Injustice, qui vient de sortir. Et donc maintenant, on va continuer avec Morena Leraba et le morceau Kwanyan Samarumo, un single qui date de 2018, le berger poète du Lesotho. Et ensuite, ce sera Clap Clap, le projet du producteur italien Cristiano Cricci, axé sur la recherche et l'échantillonnage de tribus, de groupes et de chanteurs originaires du continent africain, le tout mélangé avec l'électro et le hip-hop et le jazz. Il vient de sortir un quatrième album qui s'appelle Reloved. On va s'écouter le morceau Bonsi Flow juste après Morena Leraba.

C'était Clap Clap avec le morceau Bone City Flow, extrait de l'album Reloved qui vient de sortir. Et juste avant, c'était Morena Leraba et le morceau Kwenyan Sa Marumo. Et c'est un petit single qui date de 2018. On continue notre voyage maintenant avec Baharat, un groupe qui mélange les sons et mélodies du Moyen-Orient et l'esprit de la surf music. On va s'écouter le morceau On the Way to a Wedding. C'est extrait d'un EP qui s'appelle Baharat, qui date de 2017. Et ensuite, ce sera un groupe basé à Genève qui s'appelle Yala Miku. Ils viennent de sortir un deuxième album, il s'appelle 2. Et c'est une sorte de rock maghrébin mutant avec des parties électro, dub ou afro-psyché. Dans ce groupe, on y retrouve notamment un chanteur syrien et les membres du groupe Cyril. Et là, on s'écoutera un morceau qui s'appelle

Vous êtes toujours dans le bazar phonique. À l'instant, c'était Yala Miku, le morceau Le Palais de Bachar. C'est extrait de leur deuxième album qui s'appelle 2 et qui vient de sortir. Et juste avant, c'était Baharat et le morceau On the Way to a Wedding. C'est extrait d'un EP qui s'appelle Baharat qui date de 2017. On change de style. On part en 1970 avec un groupe dont je n'ai pas beaucoup d'infos. Il s'appelle Fox. Alors c'est un trio qui vient probablement de Californie, qui n'a sorti qu'un seul 45 tours dans un style rock typique du début des années 70. Le morceau, ce sera Sun City Part 2. Et ensuite, ce sera le groupe de disco rock suisse Blind Butcher. Ils viennent de sortir leur cinquième album. Il s'appelle Ekate. On s'écoutera un morceau qui s'appelle Kintsugi Mirror. Kintsugi renvoie l'art japonais de réparer la céramique. Ici, il recolle des morceaux de disco et de crowd rock.

C'était les Suisses de Blind Butcher avec le morceau Kintsugi Mirror. C'est extrait de l'album Ekat ou Ekate ou Ekate, je ne sais pas trop, qui vient de sortir. Et juste avant, c'était le groupe Fox et le morceau Sun City Part 2. C'est extrait d'un 45 tours de 1970. On va se calmer un petit peu maintenant. On va s'écouter le groupe Sun Atlas, un groupe de jazz, funk, afro, cinématique, mené par un certain Joachim Zumke, et dont les membres cachent leur identité derrière des masques et des costumes qu'ils portent sur scène. On va s'écouter un morceau qui s'appelle Acapulco Donkey, qui est extrait d'un EP enregistré en 2019, mais jamais sorti pour cause de pandémie. Donc là, ils le ressortent, il s'appelle Mycicle Lost EP, donc EP. Et donc, ce sera le morceau Acapulco Donkey. Et ensuite, ce sera le musicien italien spécialiste de musique de film Walter Rizzati et le morceau L'Unica Chance. C'est extrait d'une compilation qui s'appelle Africa More, The Afrofunk Side of Italy 1973-1978 et qui est sortie l'année dernière.

C'était Walter Rizzati, le morceau Lunica Chance. C'est extrait de l'album Africa More, une compilation The Afro-Funk Side of Italy 1973-1970-18, sorti en 2024. Et juste avant, c'était Sun Atlas et le morceau Acapulco Donkey.

un EP qui s'appelle Mythical Lost et qui vient de sortir. On continue avec un peu de hip-hop africain maintenant, avec tout d'abord la Kenyan Mutiny The Drummer Queen, qui mélange le hip-hop, la soul et les musiques africaines, notamment sur scène où elle a des tambours, mais aussi des paroles militantes. On va s'écouter le morceau Mikono Kwenye Ewa, qui est sur l'album sorti en 2009, The Human Condition. Et ensuite, ce sera l'Ougandaise MC Yala, en duo avec le beatmaker français Deb Master. Ils viennent de sortir un deuxième album qui s'appelle Gauden Kia. On va s'écouter le morceau Yala Dana, un manifeste féministe et électro-tribal enregistré entre Kampala et Berlin.

MC Yala avec Deb Master, c'était le morceau Yala Dana, extrait de l'album Gaudenkia qui vient de sortir. Et juste avant, c'était Mutiny the Drummer Queen avec le morceau Mikono Kwenye Ewa, extrait de l'album The Human Condition qui date de 2009. Il est déjà l'heure de passer à la reprise du jour. Aujourd'hui, c'est le morceau Song 2 de Blur qui est repris par Earl Singer, version dub.

C'était Earl Singer qui reprenait le morceau de Blur, Song 2. Vous pouvez retrouver sur l'album de qui s'appelle Earl Singer's Put Your Feathers and Stand Throw Your Health Food Skyward. Ça date de 2001. Il faudrait qu'il fasse des noms plus courts, c'est chiant. Et voilà, c'était le dernier morceau de l'émission. Si vous voulez la playlist du jour, car j'ai dit pas mal de conneries, vous pouvez aller sur mon blog bazarphonique.e-monsite.com. Là, il y a tout décrit. À partir de demain, il y aura l'émission en écoute. Sur ce, ben moi, je vous souhaite une bonne fin de semaine, en tout cas, un très bon week-end. Et je vous dis à la semaine prochaine, même jour, même heure. Salut!

0: Montalibu.
1: Eh ben très bien. Salut à tous. Salut Jus. Hein. Ouais, je le dis à tous, mais on est deux dans le studio.
2: Ben salut aux auditeurs.
1: Salut aux auditeurs. Voilà, Penner Wave hein, pour ce 12e épisode. On est le 9 juillet. Voilà, il nous restera encore un petit épisode pour conclure cette année. On reprendra tranquillement en septembre.
2: Ouais, on se fera une petite pause.
1: Petite pause, c'est bien. Voilà, on recharge un peu
2: les batteries,
1: un peu la bibliothèque.
2: Aussi.
1: Et puis voilà. Voilà, on en parlait juste avant de prendre l'antenne. Je voulais lancer l'émission. Je traînais un petit peu sur les réseaux, hein, pas trop, hein, faut pas en abuser.
2: Non.
1: Je suis tombé sur un remix de Radiohead. Donc, leur titre qui est remixé. Il a été aussi remixé par une DJ plutôt house. Je sais pas si t'es passé aussi dessus. Et là, du coup, c'est un pianiste, Robert Glasper.
2: Glasper. Ouais.
1: C'était, alors, il y a un petit festival à la Fondation Louis Vuitton.
2: Ah oui, ils peuvent.
1: Voilà.
2: C'est une petite marque qui monte, je crois.
1: Ouais, un petit truc, voilà. On fait un peu de pub, hein, c'est important.
2: Je crois qu'ils en ont pas besoin.
1: Ils en ont, peut-être pas besoin. Et voilà. Du coup, je voulais commencer par ce titre. On va y aller tranquille. Petit piano.
2: Tout en douceur.
1: Sortez la boîte de mouchoirs. En tout cas, regardez la petite vidéo de ce live. Il y a le pianiste qui commence à chialer. Donc, petit groupe, un bassiste, un batteur.
2: Ok.
1: Et puis un mec aux platines qui fait quelques petits scratchs ou qui envoie quelques petits sons un peu original d'Everything pour plus, alors peut-être pas un remix,
2: réinterprétation,
1: un rework.
2: Ouais.
1: Et ben
2: c'est so chic.
1: Voilà, je vous propose de démarrer tranquillement ce 12e épisode de Penner Wave avec Robert Glasper, un rework du titre Everything in its right place.

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1: Voilà, mais écoute, on a même eu les applaudissements des auditeurs, merci.
0: Merci, merci. Et du coup, en discutant en off, on réfléchissait à la tracklist de l'émission. Et moi, je voulais vous proposer là tout de suite un remix, encore une reprise du Concrete Jungle de Bob Marley par un groupe de trip-hop de Grenoble qui a œuvré fin des années 90 jusqu'à 2007, qui s'appelle MIG.
1: Ok, bah, je connaissais pas. Ouais.
0: C'est il y a eu une première mouture du groupe, puis après il s'est axé autour d'une chanteuse qui s'appelle Jazia Satour, pardon, qui a une voix merveilleuse. Les orchestrations sont sublimes et elle a la particularité de chanter en plusieurs langues. Là, c'est un titre qui est présent sur leur premier EP qui s'appelle Dick Riot. Et ils en sortiront un deuxième en 2006. Et puis après, derrière, chacun partira de son côté.
1: Ok, voilà. Chacun a tracé sa route.
0: Exactement.
1: Et ben c'est parti, on écoute Conquest Jungle de MIG.
0: Allez.

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1: Et voilà, c'était un enchaînement. On a pu écouter Concrete Jungle de Mig. Et là, c'était le morceau Atom d'un beatmaker français de Toulouse, je crois, si je dis pas de bêtises, qui s'appelle Youg. C'est la moitié d'Unda Sway, qui est un duo qui officie sur Banzai Lab.
2: Ouais, souvent. On en passe de temps en temps.
1: Ouais.
2: Et, du Banzai Lab.
1: Ouais, Banzai Lab, pour celles et ceux qui ne connaissent pas, gros label français basé à Bordeaux, où on a tous les Senbei, les Lissom, j'en passe.
2: On a un paquet, ouais.
1: Ouais. Et là, donc, c'est le titre qui ouvrait l'album de Youg, donc, qui est sorti en 2023. Et franchement, l'album, je vous invite à l'écouter.
2: C'était lourd. Ouais, merci. Moi, c'est quand on s'est partagé les sons à passer là, c'était mon coup de cœur de tes sons que tu proposais. Voilà.
1: Trop bien.
2: Donc merci quoi. Découverte et puis ouais, ça. Voilà, ça. Ouais, entre un peu du wax Taylor, voilà, du bon trip hop.
1: Ouais, sur l'orchestration, des petits samples.
2: Orchestration, voilà.
1: Des ouais. Petits samples vocaux qui vont bien, des vieux films.
2: Ouais. Puis, c'était bien cool. Merci ouais. Pour cette découverte, voilà, Atom et puis Youg, donc voilà, moi je vais poncer un peu l'album. Tu me disais que c'était ouais. Assez varié de ce qu'il faisait, quoi. Donc
1: exactement.
2: Let's go. Bah écoute, pour continuer, on va rester un peu dans cette ambiance un peu trip hop et puis là plus, je te propose un genre du jazz hop.
1: Du jazz hop, allez.
2: Entre du chill hop et du jazz hop, c'est donc Docteur Bagubix et Millennium Jazz Music. Voilà, ouais. Millennium Jazz Music, j'en avais déjà passé. Voilà, c'est aussi. Voilà, on commence tranquille, hein, très posé l'émission. Et du coup, là, c'est une nouveauté, hein, nouveauté de la semaine dernière ou il y a 15 jours. Et je vous propose le titre Tipsy Tals. Donc, voilà, on se détend tranquillement. Bonne écoute.

0: Ben voilà, c'était. Alors, c'était quoi ce titre d'ailleurs,
1: Jules? C'était quoi ce titre? Ça, c'est ma cam, ça. Ça, c'est Nujabes. C'est un japonais qui. Le morceau, c'est Love Sick Part 3, parce qu'il y en a 6. C'est une hexalogie. C'est une ode à la musique. Le rappeur dessus, c'est Ching Otu. Et Jun Seba, de son nom civil, c'est un. Je peux vous en parler des heures. Pour moi, c'est le mec qui a posé les bases de l'abstract hip-hop, même s'il y en a eu avant. C'est de lui que découle tout le style lofi qui fait fureur pour vos sessions de travail avec une petite ambiance chill. Et c'est un gars qui a sorti deux disques de son vivant, un troisième posthume, et qui est mort dans un accident de voiture. En 2007.
0: Ouais, très tôt. Ouais.
1: Ouais, très tôt.
0: Il y avait quoi, 30 balais, je crois.
1: Ouais, c'est pour la petite anecdote encore, il s'est fait connaître en remixant des morceaux de Nas, vu qu'il avait une boutique de vinyle et il mettait les vinyles dans les rayons de Nas et du coup les gens les achetaient et ils disaient oh c'est qui ce producteur?
0: C'est pas mal et tout. Ben non, c'est pas Nas.
1: c'est Nujabes et du coup, autre anecdote, il est né le même jour, le même mois et la même année qu'un autre grand producteur hip-hop qui est Jay Dilla. Et donc, du coup, bah, les deux sont morts, hein, mais ils ont laissé une empreinte.
0: Ils ont une grosse empreinte, voilà. Jay Dilla aussi. Ouais.
1: On risque d'écouter beaucoup de Nujabes. Et si vous ne connaissez pas.
0: Il faut y aller, quoi.
1: Ouais, vous avez une chance incroyable. Parce que vous allez découvrir un truc qui va être. Moi, ça m'a bouleversé. C'est vraiment trop beau.
0: Ouais, pareil. C'est vraiment un très bon artiste, Nujabes. Bah, du coup, je vais vous proposer un petit rework. J'avais commencé par un rework de Radiohead. Bah, là, ça va être un rework de Nujabes par le beatmaker, je ne sais pas si tu connais, Paul Dour.
1: Ouais.
0: Donc, petit beatmaker de belge.
1: Ouais, Thomas Schinnenbeck, je crois.
0: Ouais, ça doit être ça. voilà, donc un petit. Alors, c'est le titre Célestial. Et puis voilà, on va continuer cet hommage à Nujabes, hein, qu'on pourrait en repasser probablement l'année prochaine, again. Donc bah, voilà, je vous propose Célestial, titre retravaillé par Paul Dour de notre ami Nujabes. Ouais, bonne écoute.

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0: bien, les petits oiseaux et tout, pour terminer.
1: Voilà.
0: Ben voilà, c'était Burstone, Northern Forn, voilà. Un peu d'électronica, parce que voilà, chez Penarwave, c'est électronica, trip-hop, down-tempo, abstract hip-hop, et puis on va pas lister tous les sous-genres derrière, mais voilà, on est toujours sur Fréquence Mutine, 103.8. Voilà.
1: Bien.
0: Bienvenue pour ceux qui allument la radio, qui sortent, ouais. Qui sortent du boulot ou qui rentrent de la plage.
1: Comme disait le petit générique, là il fait pas gris, ça sent pas le soja. Mais
0: c'est vrai, faudrait que je fasse un petit jingle.
1: Beau temps.
0: On s'en fera ça cet hiver, un petit jingle ensoleillé. Hydratez-vous.
1: Hydratez-vous, ouais. C'est très important l'hydratation.
0: Bah voilà, écoute, qu'est-ce que... Voilà, c'est un titre, une petite nouveauté de 2026, donc Northern Forn, c'est mon ami Sylvestre Dice des Tripatouilleurs, hein. On les embrasse, même s'ils nous écoutent pas, on les embrasse quand même.
1: Ouais, parce que nous, on les écoute.
0: Ouais,
1: alors, bon.
0: Exactement. Non, mais voilà, il m'a fait découvrir cet artiste, il a deux casquettes, il a aussi Flora Murat.
1: Okay.
0: Très, très bon groupe aussi, un peu dans la même veine. Et ben voilà, qu'est-ce que je peux te dire d'autre? Non, c'est un groupe de voilà, Colorado, musique colorée.
1: Voilà, exactement.
0: qu'est-ce que tu nous proposes derrière?
1: Moi, grand écart. Hein. Écoute, c'était entraînant, c'était une nouveauté. Donc moi, je te propose de retourner en 2009 sur un
0: truc. C'est bien que tu sois là pour déterrer des petites vieilleries. Là.
1: On en avait parlé à l'émission dernière. C'est Slalom de... Alors initialement, c'est de Tsayak Jazz Machine avec le rappeur Soclac dessus.
0: Okay.
1: Sauf qu'il y a eu un remix qui a été fait. On a dégagé Tsayak Jazz Machine, désolé pour vous. Et ils ont repris un morceau de Neymar on Wax qui sera sur l'instru. C'est sur l'album In a Space Out of Sound. Ouais, bon, alors moi, mon anglais, il est dégueulasse.
0: C'est pas grave.
1: Et donc là, on va se retrouver sur... tu vas retrouver de la gouaille du Titi parisien. Une instru fumeuse. Et tu rentres dans un laboratoire.

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0: Voilà.
1: Et ben voilà.
0: Encore un remix, encore une vieillerie, je suis désolé. Et encore du rap.
1: C'est bien. Moi, je balance des nouveautés. Toi, tu sors les vieilleries du placard. Voilà.
0: Et donc là, on était sur Clouded, remixé par Boards of Canada sur le titre Dead Dogs 2.
1: Beaucoup de remixes cette semaine.
0: Ouais,
1: Julien.
0: T'as vu.
1: C'est cool.
0: C'est bizarre. J'étais dans le mood. Alors le truc, pareil. Là, le remix, je le trouve mille fois mieux que l'original. Désolé, hein. Mais franchement, le travail de Boards of Canada est terrible. C'était du spé, hein, c'est du rap spé. Ça vient du collectif Anticon qui a agi au début des années 2000 aux États-Unis. Il y avait une myriade de rappeurs et de producteurs dessus. Et là, c'est Doz One et Yoni Wolf au rap. Et initialement, c'était Odd Nosdam à la prod, mais Boards of Canada est passé par là.
1: Et pas mal, hein.
0: Ouais. Moi, j'aime beaucoup.
1: Bien cool, hein. Merci. Merci pour encore ce remix. Hein. Tu nous en ramènes dans 15 jours avec plaisir.
0: Ça marche.
1: toi tu sors les vieilleries, moi je sors les nouveautés. Boss Town, je sais pas si ça te parle un petit
0: ça
1: peu.
0: Ça me parle beaucoup.
1: Beaucoup. Ouais. Et tu vois, il vient de sortir, il sort un nouvel album.
0: Ouais.
1: Voilà, en 2026, hein, tu sors un titre tous les semaines et puis, au bout de 10 semaines, t'as sorti un album.
0: C'est
1: à peu près ça.
0: Il y a une anecdote sur Boston. Il y a un compte Instagram qui s'appelle comment il s'appelle? La Blague Latine. Je sais pas si t'as déjà vu.
1: Non,
0: c'est un compte qui anime les pochettes. Et donc, il a animé les pochettes d'Altar Bass, Senbei et tout. Et le dernier truc qui est sorti avant-hier, là, c'est la pochette de Lonely Man de Boston. Je vous invite à voir. Le travail est assez fou et c'est super chouette à regarder les pochettes qu'on aime bien s'animer.
1: Bah, ça permet de, suivez-nous un petit peu sur les réseaux. Hein. On repartagera ça sur Instagram.
0: Allez.
1: Avec plaisir. Bah merci, et puis bah voilà, je vous propose du coup le titre Holly de l'artiste Boss Town, hein, et puis bah voilà, on aime bien cet artiste chez Pen'R Wife, donc on vous en reparlera probablement dans 15 jours.
0: Ouais, moult fois.

0: Oh, ce petit décrescendo final, hein. C'était... Ah ouais, ouais.
1: Voilà, on coupe le son dans le studio, mais voilà.
0: C'était on s'entend mieux. Boogie Belgique.
1: Voilà, on aime bien les grands écarts un peu, parce voilà. que je crois que ce qu'on balance derrière...
0: Ah ouais, mais ce qu'on balance derrière, c'est pour vous faire suer l'interfessier, là. On va vous faire remuer la tête, c'est une exclue.
1: Donc dernier titre, parce que bah, ouais, il est bientôt l'heure. Hein.
0: C'est sorti ce midi. Sur YouTube, ça sort à minuit sur toutes les plateformes d'écoute. C'est le dernier titre d'Altarba.
1: Encore un nouvel album, t'as des infos un peu là-dessus?
0: Non, alors bah, il vient d'en sortir un, ça, mais je pense qu'il avait quelques titres qu'il a pas pu mettre dans son album qu'il va balancer, qu'il va distiller.
1: Tu veux dire que ça sortait un peu du registre Altarba ou?
0: Non, pas là. Ça part très gentil, très très oniriquement, et ça finit en grosse drum and bass.
1: C'est bien. Mais écoute, pour terminer ce 12e Penar Wave, c'est bien. Mmh. On se retrouve dans 15 jours.
0: Dans 15 jours, avec grand plaisir.
1: Voilà, on verra ce qu'on balance. Ce sera la dernière de la saison.
0: Et en attendant, hydratez-vous.
1: Voilà, on s'hydrate et puis surtout avec ce titre d'Altarba, The Last Frontier. C'est merci parti. Jus, à dans 15 jours.
0: À dans 15 jours, salut.
1: Salut. 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

Vous êtes à l'écoute de la chanson française sur la cassette numéro 636 face A, enregistrée le 6 novembre 93 par Marcel. Il propose la valse du troisième âge par Jean-Désiré Bailly, son orchestre, ses chanteurs.

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Donc c'était 81. Et donc c'est parti de là, de quelques temps après. Coup de tête, quoi. Pourquoi pas nous? 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

disons 17h. 17h ou 18h, je ne sais plus exactement, sur RQB 103.9 MHz. Voilà, salut. Je vous dis donc salut. Au regret. Ciao.